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0: 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Dans une poignée de secondes, il sera 7h, l'heure du journal et puis de la grande matinée dans laquelle j'aurai le plaisir de vous retrouver.
1: Bonjour à tous. Le bilan définitif de l'incendie du bâtiment Oxy à Bruxelles est de 6 morts. Aucune nouvelle victime n'a été découverte dans le deuxième ascenseur. Le feu désormais fixé dans la forêt de Fontainebleau près de Paris. Fixé mais pas encore éteint. Plus de 2000 hectares sont partis en fumée. Et puis on connaît le premier finaliste de la Coupe du Monde de football. L'Espagne s'est imposée face à la France. Bienvenue à tous. Aucune nouvelle victime n'a donc été découverte dans le bâtiment en chantier Oxy près de la place de Brouckère après l'incendie qui s'y est déclaré hier. On va retrouver tout de suite sur place ce matin Barbara Boulet. Alors Barbara, quelles sont les toutes dernières informations dont vous disposez sur ce drame ?
2: Eh bien Florence, l'information de la nuit, c'est que le bilan est désormais définitif. Lourd, certes, mais définitif. 6 corps ont été donc retrouvés dans un ascenseur et il n'y en aura pas d'autres car la deuxième cage d'ascenseur, qui était également difficile d'accès, a pu être vérifiée. Personne ne s'y trouvait et ça, c'est un vrai soulagement. Le bâtiment qui a pris feu hier et devant lequel je me trouve est désormais immobilisé par des scellés. Le chantier est à l'arrêt car l'enquête doit se poursuivre. Une enquête à charge de X est menée par l'auditorat du travail. Les devoirs d'enquête ont bien commencé, mais dans les prochaines heures doivent encore venir ou revenir un expert en incendie et un expert du contrôle du bien-être au travail. L'inspection de la sécurité sociale a aussi été sollicitée. Toutes ces expertises vont devoir maintenant déterminer la cause du drame qu'on ne connaît toujours pas, mais aussi comment sont mortes les victimes.
1: Des victimes probablement de nationalité belge et roumaine, probablement, car l'identification est évidemment toujours en cours. Mais on sait que c'est le profil des ouvriers qui était recherché. On rappellera également que cet incendie a fait 2 blessés, toujours à l'hôpital. La chaleur impacte l'activité économique en ce moment dans de très nombreux secteurs. Après l'importante vague de chaleur fin du mois de juin, le syndicat Neutre pour Indépendants révèle d'ailleurs que 2/3 des PME ou des indépendants ont vu leur activité perturbée par la chaleur. Le secteur tertiaire, c'est-à-dire celui des services et du commerce, est le plus impacté, évidemment, sur tous les lieux qui ne sont pas climatisés. Reportage de Cédric Loriot.
3: Oui, beaucoup moins de gens à l'extérieur.
4: Dans son magasin de prêt-à-porter, Erika a vu la fréquentation nettement chuter avec la chaleur. Son commerce n'est pas climatisé.
3: Bon, les clients, ils veulent toujours acheter des petites robes et tout, mais bon, voilà, la réalité est ce qu'elle est. J'ai de la chance d'avoir une cave, donc là, malgré la chaleur, avec un peu de ventilateur, bah, même sans clim, c'est respirable, je dois dire.
4: Aujourd'hui, Alessio lui respire. La climatisation de son salon de coiffure est tombée en panne pendant plusieurs jours et il a vu la différence.
5: On a dû faire avec, on a pris des dispositions, ses cheveux un peu plus froids, tout ça, donc voilà.
6: Et quoi, les cheveux collent à ce moment-là ?
5: Ah, ça colle partout, c'est compliqué, les clients transpirent, moi aussi je transpire, donc voilà, on fait avec hein, malheureusement.
4: Dans les commerces alimentaires, la chaleur perturbe aussi le rythme de travail, comme dans cette fromagerie tenue par Emmanuel.
7: On va lutter contre la chaleur, c'est pour pouvoir surtout aider nos systèmes de froid, aider nos frigos à pouvoir maintenir les fromages à bonne température. L'après-midi, au moment les plus chauds, on va fermer pour pouvoir laisser le local redescendre en température.
4: Selon la dernière enquête du syndicat Neutre pour Indépendants, 3/4 de ses membres ont constaté une baisse du chiffre d'affaires en raison de la chaleur.
1: Une chaleur qui va d'ailleurs continuer. L'IRM maintient son avertissement jaune jusqu'à vendredi sur tout le pays, sauf à la côte. Les maxima approcheront parfois même les 32 degrés sur certaines régions. Une vague de chaleur record écrase également en ce moment une partie des États-Unis. De l'ouest vers la côte est, des villes comme Boston, Philadelphie, New York ou encore Washington sont touchées. Le Canada n'est pas épargné non plus. Au total, plus de 100 millions de personnes ont été placées sous alerte canicule en raison de l'air chaud et humide, avec des records de température enregistré notamment à Billings, c'est la plus grande ville du Montana où le mercure a atteint les 44 degrés. Plus près de chez nous, à présent en France, le feu est désormais fixé dans la forêt de Fontainebleau. Cela signifie qu'il n'avance plus, mais il n'est pas encore éteint. Les flammes ont parcouru plus de 2000 hectares. Les pompiers sont toujours mobilisés sur place pour éteindre définitivement l'incendie. On écoute le préfet de Seine-et-Marne, Pierre Horry.
8: On peut considérer que ces deux feux sont fixés. Ils sont fixés, ça ne veut pas dire qu'ils sont éteints, soyons clairs. Ils sont fixés, ça veut dire qu'ils sont bloqués dans leur périmètre, mais ça permet aux pompiers, évidemment, ou plutôt ça impose aux pompiers de continuer pendant un temps qui risque d'être long, vu la nature, on l'a déjà évoqué ensemble, tourbeuse du sol de ce massif de Fontainebleau, ça impose aux pompiers de continuer à être extrêmement présents, évidemment, dans les jours, peut-être davantage d'ailleurs, peut-être les semaines qui viennent.
1: Des propos recueillis par nos confrères de Radio France. L'enquête, elle, avance vite. Plusieurs personnes ont été placées en garde à vue, dont notamment un pompier volontaire qui a reconnu les faits. Un autre homme a également avoué avoir accidentellement déclenché un feu en jetant sa cigarette dans la nature au niveau de la forêt de Fontainebleau. En bref, à présent, après de nouvelles frappes américaines et le rétablissement d'un blocus des ports iraniens par les États-Unis, les gardiens de la Révolution annoncent de leur côté que le détroit stratégique d'Ormuz restera fermé tant que les opérations américaines se poursuivront. Ils menacent également de bloquer d'autres voies d'exportation de pétrole et de gaz. L'ONU s'inquiète des conséquences économiques et humanitaires alors que le trafic maritime dans la région est très fortement perturbé. Et justement, la fin du cessez-le-feu et la reprise des hostilités entre les États-Unis et l'Iran entraînent à nouveau beaucoup d'incertitudes sur les marchés financiers. Le prix du pétrole est reparti à la hausse depuis lundi. Celui du gaz devrait suivre. Or, nous sommes en Europe et en Belgique en pleine période de réapprovisionnement des stocks de gaz avant l'hiver. La flambée des prix pourrait donc toucher directement les citoyens et les entreprises. Écoutez Adel El Gamal, il est professeur de géopolitique de l'énergie à l'ULB.
9: Nous sommes en pleine période de réapprovisionnement des stockages de gaz au niveau européen, qui aujourd'hui sont à un niveau de remplissage de 52%, relativement fort en deçà de ce qu'il devrait être pour atteindre le niveau idéal de 90% de remplissage au 1er novembre. Et donc, on se trouve à des niveaux de remplissage plus bas que d'habitude, avec des prix du gaz qui s'envolent, puisqu'aujourd'hui, on a passé la barre des 50 euros du mégawatt-heure, ce qui va évidemment créer des problèmes à la fois pour l'économie, pour les entreprises, mais également pour le citoyen, dont les frais de chauffage, d'énergie vont augmenter drastiquement.
1: Des propos recueillis par Cédric Loriot. Les artistes se mobilisent aujourd'hui à Bruxelles contre la réforme des pensions qui doit être votée demain à la Chambre. Le texte du projet de loi, dans sa version actuelle, prévoit un régime d'exception pour ces métiers qui exercent bien souvent par intermittence. Mais contrairement aux travailleurs saisonniers, par exemple, dont toute la carrière sera bien prise en compte dans le calcul de la pension, eh bien la carrière des artistes, elle, ne va pas bénéficier du régime d'exception, pas avant le 1er avril 2014. Une différence de traitement qui est vécue comme une injustice, d'où cette manifestation cet après-midi. En football, c'est donc l'Espagne qui jouera dimanche la deuxième finale de la Coupe du Monde de son histoire. Hier soir, l'Espagne a battu la France 2-0. Parfaite sur le plan collectif, cette équipe espagnole a totalement muselé les attaquants français. Cette cohésion, c'est la clé du succès pour le premier buteur, Mikel Oyarzabal.
10: Tout le monde tire dans le même sens, avec la même idée. Chacun est conscient de ce qui compte vraiment, apporter sa contribution, penser à ce qu'on a à offrir au collectif, à l'équipe. Je suis immensément heureux, évidemment. Je pense qu'en Espagne aussi, tous ceux qui sont derrière nous sont heureux. Ici, on ne se rend pas bien compte de ce qui se passe chez nous. C'était déjà le cas à l'Euro. On était si loin. Une fois de retour au pays, on réalise tout ce que cela représente. On est à un pas du but, on est proche d'accomplir quelque chose d'historique, on est vraiment ravis, j'espère qu'on y arrivera.
1: Et les Français, eux, devront donc se contenter d'un match pour la troisième place samedi. La deuxième demi-finale de cette Coupe du Monde aura lieu ce soir à 21h heure belge. Elle opposera l'Argentine à l'Angleterre. Et puis au Tour de France, nouvelle victoire d'étape pour Tadej Pogačar. C'est la troisième depuis le début. Le Slovène possède désormais 3 minutes 36 d'avance sur Jonas Vingegaard. Remco Evenepoel, lui, est désormais troisième. L'étape du jour va emmener les coureurs de Vichy à 9h. Voilà qui marque la fin de ces infos. Que vous soyez, merci de nous écouter.
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12: Denis Collard, bonne journée à tous. Cette journée de mercredi ressemblera très fort à celle de mardi. On commence la journée avec un ciel bien dégagé et donc un soleil qui sera généreux, des températures déjà très douces qui vont vite grimper. On devrait déjà atteindre les 25 degrés dans la plupart des régions centrales pour midi. Dans le courant de l'après-midi, ça a été le cas hier et ça pourrait encore l'être aujourd'hui. On aura des nuages un petit peu plus menaçants. On a noté hier quelques petits orages près de la frontière grand-ducale. C'est encore sur le sud-est que l'on pourrait avoir un petit orage isolé cet après-midi. On notera un petit vent quand même un petit peu plus présent, secteur nord-ouest. Et d'une manière générale, eh bien, les températures se tassent légèrement, 26 degrés pour le littoral et une moyenne de 30 degrés ailleurs.
0: La grande matinée, Alphonsa Salamone. Bonjour à toutes et à tous, bienvenue dans cette grande matinée, très heureuse de vous accompagner en ces débuts de journée. Le ciel est bleu au-dessus du studio de Musique 3, un petit peu moucheté d'un petit nuage blanc. Nous allons ouvrir le parcours musical avec l'un des grands artisans du romantisme nordique, le norvégien Johan Svendsen, dans le scherzo pétillant de sa première symphonie.

C'était le troisième mouvement Allegretto Scherzando de la première symphonie de Johann Svendsen par l'Orchestre Philharmonique d'Oslo dirigé par Maris Jansons. On va rester au 19e siècle et on passe de la Norvège à l'Allemagne avec un compositeur qui excellait autant dans les grandes fresques orchestrales que dans l'art du lied, c'est Felix Mendelssohn.

Schlaflosser Augenleucht, c'est ce que l'on vient d'entendre, la deuxième des deux romances de Félix Mendelssohn. La voix était celle de Sandrine Piau et au piano nous avions Suzanne Madoff. Direction maintenant la Finlande avec Jean Sibelius. Nous allons écouter ces deux humoresques, c'est son opus 87, écrit dans les dernières années de sa vie où il se produisait lui-même comme violoniste. Ici, le soliste, c'est Leonidas Kavakos et il est accompagné par le Tapiola Sinfonietta sous la direction de Ioanni Laminmäki.

Ces deux humoresques de Jean Sibelius étaient interprétées par Leonidas Kavakos, accompagné par le Tapiola Sinfonietta, sous la direction de Ioanni Lamine-Mekki. Nous allons rester avec Sibelius. Dans les dernières années de sa vie créatrice, il compose quelques pages d'une grande simplicité, mais surtout d'une grande poésie. Voici le troisième mouvement de la suite pour violon et orchestre à cordes, opus 117, intitulé « Sobrement en été ».

Nous étions en compagnie de Jean Sibelius avec En été, troisième mouvement de sa suite pour violon et orchestre à cordes, sous l'archet d'Esther You, accompagné par le Philharmonia Orchestra, dirigé par Vladimir Ashkenazy. Dans la prochaine demi-heure de la grande matinée, nous passerons à la ferveur du Stabat Mater de Pergolèse, avant de retrouver un jeune Beethoven dans une œuvre rare pour piano et orchestre. Et dans l'immédiat, voici les six danses de la troisième suite française de Jean-Sébastien Bach, dans la version piano de Christian Zacharias.

Vous entendiez la troisième suite française de Jean-Sébastien Bach dans l'interprétation de Christian Zacharias. Bonne matinée à l'écoute de Musique 3, il est 7h presque 42. Place maintenant à l'une des pages les plus bouleversantes du répertoire sacré, le Stabat Mater de Giovanni Battista Pergolesi. Je vous propose le Sancta Mater.

le Sancta Mater, extrait du Stabat Mater de Giovanni Battista Pergolesi, interprété par Shira Pachornik, Martin Engeltius et Project Amsterdam, son groupe baroque. Nous allons maintenant retrouver Beethoven, alors âgé d'une vingtaine d'années. Le rondo en si bémol majeur est une curiosité musicologique. Il s'agit vraisemblablement de la première version du final de ce qui deviendra son deuxième concerto pour piano.

0: Beethoven avec son rondo pour piano et orchestre en si bémol majeur, sans doute la première version du final du deuxième concerto pour piano. Boris Gilbourg était au piano, accompagné par le Royal Liverpool, le Philharmonic Orchestra, sous la direction de Vassili Petrenko. Lundi, Donald Trump se proclame gardien du détroit d'Ormuz et il colle un péage à tous les bateaux qui passent. Mardi, il annule tout. Voilà, tout ça en 24 heures. Et pendant qu'il fait et défait, nous, qu'est-ce qu'on attend? Le gaz qu'on ne stocke pas cet été, on va le payer plein pot cet hiver. La chronique écho d'Amit Faljaoui ce matin, comment notre facture de chauffage de janvier, elle se joue complètement cette semaine.
1: On est à la moitié du délai ou du chemin et c'est vrai qu'il y a un mois, Washington et Téhéran signaient 60 jours de trêve et l'idée c'était de déminer Hormuz, de faire repartir les bateaux sans droit de passage. Et ce mercredi, on arrive au 30e jour, donc au milieu du guet, et le bilan, il tient en une phrase, rien de ce qui a été promis n'a eu lieu. Au lieu du déminage, on a des frappes, au lieu du trafic qui repart, on a l'Iran qui referme le détroit dimanche, jusqu'à nouvel ordre. Au lieu du péage supprimé, on a un péage inventé par Trump lundi et retiré mardi, tout ça en 24 heures. Voilà donc le sérieux avec lequel se pilote aujourd'hui le prix mondial de l'énergie. Alors arrêtons-nous par exemple quelques secondes sur ce péage. Lundi, Trump se proclame le gardien du détroit. Sa logique, elle est simple. Je le protège, ce détroit, donc je me fais payer 20% de chaque cargaison. Alors sur un gros pétrolier, ça fait environ 32 millions de dollars. Le passage. Et le lendemain, Trump retire tout. Et le détail qui pique, c'est précisément ce qu'il reproche à l'Iran. Un péage sur le passage ou sur un passage international. Et le gardien, en l'occurrence si Trump, s'est découvert péagiste le temps d'un week-end. On est dans le ridicule. Mais les marchés, eux, ne bluffent pas. Le baril de Brent est repassé au-dessus de 85 dollars, plus de 10% sur la semaine. Le gaz européen a bondi de 8% en une séance, un quart plus cher qu'il y a un mois. Et c'est là que ça nous concerne, nous, en Belgique. On est en juillet et l'été, c'est la saison des courses. Alors voilà comment ça marche. On ne se chauffe pas durant l'été, c'est vrai, la demande est basse, les prix sont plus calmes. Alors l'Europe en profite pour remplir ses réserves de gaz et ses stocks. On les vide ensuite durant tout l'hiver. En clair, le gaz de janvier, on l'achète en juillet. Sauf que cet été-ci, ça coince un petit peu. Le Qatar, un de nos gros fournisseurs, a stoppé ses bateaux ce week-end. Et donc, nos réserves se remplissent beaucoup trop lentement. Alors, maintenant, l'angle qu'on n'entend nulle part. On répète partout que l'Iran tient le robinet. À court terme, oui. Sauf que ce levier se déprécie à chaque usage. En fermant Hormuz, l'Iran étrangle d'abord sa propre économie, son propre commerce, puisque plus de 90% de ce que l'Iran vend passe par là. Résultat, zéro baril exporté au mois de mai, inflation au-delà de 88% par an, récession de 6% attendue par le FMI en Iran. C'est donc l'Iran, c'est quoi? C'est un braqueur qui prend sa propre banque en otage. Et pendant que l'Iran serre le poing, si je puis dire, les autres pays sont en train de s'organiser. L'Arabie Saoudite réoriente son brut par la mer Rouge, les navires longent davantage la côte d'Oman, l'Asie consomme moins, d'ailleurs chaque semaine de fermeture apprend au monde à se passer du détroit d'Ormuz. Et ça, c'est le piège de l'arme économique. Plus on s'en sert, moins elle fait mal. Et plus elle abîme celui qui la brandit, en l'occurrence, ici, l'Iran. Reste alors le vrai verrou. Avant la guerre, assurer un pétrolier au passage d'Ormuz coûtait presque rien du tout, une misère. Au pic de la crise, 40 fois plus. Alors c'est vrai que Trump peut tenter de rouvrir Ormuz demain d'un trait de plume, mais les assureurs, eux, mettront des mois et des mois à revenir et sans confiance, pas de bateau cet été, pas de réserve remplie. Voilà le véritable lien. Ce n'est pas juste le pétrole monte, on paye plus cher. C'est un été de course manqué ou qu'on risque de manquer et qu'on réglera plein pot en janvier prochain en achetant dans l'urgence au prix fort quand tout le monde en voudra en même temps. Et donc la facture de ce blocage du mois de juillet, on la découvrira sur nos factures de chauffage cet hiver.
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0: Bon mercredi, il est 8h, on s'informe en compagnie de Florence Urner.
5: Bonjour à tous. Un homme inculpé d'assassinat relâché sans contrôle judiciaire en cause d'une erreur administrative à la prison de Haren. 6 morts, c'est le bilan définitif de l'incendie hier dans le bâtiment Oxy en chantier, place de Brouckère à Bruxelles. Des experts sont attendus sur place aujourd'hui. Et puis l'Espagne, première finaliste à la Coupe du Monde de football, connaîtra ce soir son adversaire. L'Angleterre affronte l'Argentine. Bienvenue à tous. Un homme suspect d'une fusillade mortelle liée au trafic de drogue a donc été libéré sans contrôle judiciaire. La RTBF a eu accès à ces informations exclusives. En cause, une erreur administrative à la prison de Haren. L'homme est inculpé d'assassinat, mais Paul Loncin, il a pu être relâché.
6: Les faits remontent à décembre 2024 à Anderlecht. Une fusillade à l'arme lourde, un mort. Le suspect est inculpé pour assassinat, incarcéré à la prison de Haren dans l'attente de son procès. Mais depuis vendredi, il est libre. La faute à un vice de procédure. Il n'a pas pu faire appel de son maintien en détention préventive dans les délais légaux. En fait, l'appel est signifié au greffe de la prison via un carnet papier. Et la prison doit le transmettre à la justice pour une nouvelle audience en déant les 15 jours. Et ici, le document a été transmis trop tard, ce qui amène cette libération.
5: Oui, Paul, ce n'est pas une première. Les erreurs se multiplient à la prison de Haren.
6: L'année dernière, au moins 2 autres libérations de ce type ont eu lieu pour des faits moins graves comme des vols de voitures. Et selon de nombreux avocats, les problèmes administratifs se multiplient. Pour les syndicats, cela vient des conditions de travail. Ruben Van Lanker, délégué CSC.
7: À plusieurs reprises, on a déjà interpellé l'autorité. Il faut savoir que la surpopulation engendre plus de dossiers. Et le fait de rajouter des dossiers, à un moment, avec le sous-effectif, on n'arrive pas à suivre.
6: L'administration reconnaît des problèmes et indique y travailler, tout comme le cabinet de la ministre de la Justice. Une enquête administrative a été ouverte concernant la libération de l'inculpé.
5: En bref, à présent, 130 personnes ont été envoyées à l'hôpital, dont une est toujours aux soins intensifs après une fuite détectée hier soir dans le port d'Anvers, plus précisément dans le port de Westland. Fuite qui s'est produite lors du chargement d'un navire dont un container contenait du fluorure d'hydrogène, un produit chimique dangereux. Plus d'une centaine de personnes ont donc été envoyées vers les hôpitaux car elles ont pu être en contact avec les fumées toxiques. Il s'agit de membres d'équipage, mais aussi de personnes qui travaillaient sur le quai. Un large périmètre de sécurité a été mis en place, ce qui impacte le fonctionnement du port de Westland. Les spécialistes tentent également de déterminer maintenant s'il existe un danger pour l'environnement. Le bilan est désormais définitif. 6 personnes ont perdu la vie dans l'incendie qui s'est déclaré hier à Bruxelles, dans le bâtiment en chantier Oxy, près de la place de Brouckère. Aucune victime supplémentaire n'a été découverte dans la seconde cage d'ascenseur à laquelle les secours ont pu accéder vers 10-11 heures hier soir. Place aujourd'hui donc à l'enquête sur les causes de l'incendie. Les experts sont attendus sur place ce matin. Écoutez Brex Paybrook, porte-parole de l'auditorat du travail de Bruxelles.
8: Est-ce que c'est un défaut à l'ascenseur qui a provoqué l'incendie et qu'ensuite l'incendie est retourné vers le cage d'ascenseur? C'est possible. C'est aussi possible qu'il y a une source extérieure qui a provoqué l'incendie et que par après, l'incendie est allé dans le cage d'ascenseur ou dans un des ascenseurs. Alors, il y avait 6 personnes dans une cabine d'ascenseur qui a ensuite tombé et qui sont malheureusement décédés dans cette cabine-là. Il n'y a pas d'indication que l'incendie a été provoqué par quelqu'un volontairement. Aujourd'hui, normalement, l'expert incendie va passer sur les lieux et on espère d'obtenir une double confirmation, mais on part toujours d'un malheureux accident.
5: Une interview réalisée ce matin par Marie Van Kutsem. Tomorrowland sera un peu différent cette année. Le festival de musique électronique n'aura pas le droit d'utiliser des feux d'artifice ou d'autres dispositifs pyrotechniques ce week-end. Décision prise par les bourgmestres concernés et la gouverneure de la province d'Anvers sur recommandation des pompiers. La sécheresse accentue en effet le risque d'incendie dans les environs. En France, après 48 heures de lutte, les 800 pompiers mobilisés à Fontainebleau ont réussi à fixer les 2 incendies en cours. Plus de 2000 hectares de forêt forêts ont été ravagées. Les flammes n'avancent plus, mais les feux ne sont pas encore totalement éteints. Pour ça, il faudra encore plusieurs jours, voire semaines. La France, qui ne décrochera pas de troisième étoile pardon, à la Coupe du monde de football cette année, c'est l'Espagne qui s'est imposée hier soir en demi-finale. Victoire 2-0 donc face à la France. Aujourd'hui, demi-finale entre l'Argentine et l'Angleterre. Les deux pays se sont affrontés 15 fois, tout championnat confondu, et 5 fois en Coupe du Monde. L'une de ces rencontres est restée dans les annales en 1986, quelques années après la guerre des Malouines qui avait opposé l'Argentine au Royaume-Uni dans les îles Malouines. En Argentine, les supporters attendent donc avec impatience ce match vécu avec émotion, passion et aussi être mystique. Le reportage à Buenos Aires de notre correspondante Caroline Vic.
9: Cela faisait 24 ans que les Argentins attendaient un match contre l'Angleterre et depuis l'annonce de cette demi-finale, la tension est montée d'un cran. Dans les stades ou des salles de concert, des chants comme « Celui qui ne saute pas est un Anglais » ou encore « Je veux de nouveau voler un but au voleur ». Pour Jonathan, jouer contre l'Angleterre, c'est presque personnel.
10: Ça représente la guerre, les 600 gamins qui sont morts aux Malouines pour un sol qui nous avait été arraché 150 ans plus tôt, puis occupé. Ce match est presque une question de vie ou de mort, et c'est le match du mondial qu'on veut le plus gagner.
9: En 1982, l'Angleterre de Margaret Thatcher gagne la guerre des Malouines, 629 Argentins y perdent la vie, et 4 ans plus tard, à Mexico, Maradona rendra justice à ses jeunes soldats avec 2 buts légendaires contre les Anglais, dont celui mis avec la main. Diana.
11: La main de Dieu, ça a été vécu comme une revanche. Nous, les Argentins, on est très passionnels. Et cette mystique, on l'inculque à nos enfants, nos neveux, nos petits-enfants. Donc c'est un match particulièrement attendu.
9: Drapeau, chant patriotique et hymne des Malouines, le spectacle aura aussi lieu dans les tribunes ce soir pour ce match hautement symbolique pour les Argentins.
5: Et puis un mot de cyclisme autour de France. L'étape du jour entre Vichy et Nevers devrait sourire à un sprinter. Et hier, c'est de nouveau Tadej Pogacar qui s'est imposé et qui est donc toujours avec le maillot jaune. Voilà qui marque la fin de ces infos. Que vous soyez, merci de nous écouter.
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0: Merci Florence, on se retrouve à 9h pour le prochain journal.
12: Denis Collard, bonne journée à tous. La journée sera encore bien baignée de soleil. Une matinée très douce, la chaleur qui se manifeste rapidement. Et puis dans le courant de l'après-midi, un petit peu comme ça a été le cas hier, on pourrait avoir quelques nuages qui bourgeonnent davantage sur le sud-est avec pourquoi pas une averse et un petit coup de tonnerre près de la frontière luxembourgeoise. Situation très semblable à celle d'hier. Les températures, 26 à 30 degrés aujourd'hui, c'est 2 degrés de moins qu'hier. Et un petit vent, un petit peu plus présent, orienté au secteur nord-est. Pour la suite, eh bien, on retrouve un ciel étoilé la nuit prochaine. Et puis demain, toujours de la chaleur, 24 à 30 ou 31 degrés, mais davantage de risques orageux sur le sud du Sillon sans Brémeuse pour l'après-midi. Et puis un changement de temps qui va s'amorcer et se confirmer pour la fin de la semaine.
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0: Bonjour ou rebonjour si vous nous rejoignez. Nous sommes le 15 juillet, quelques repères dans l'histoire. En 1685, le roi Louis XIV installe officiellement la cour au château de Versailles, qui devient le véritable centre du pouvoir. Le 15 juillet 1606 naissait aussi le peintre Rembrandt, l'un des plus grands maîtres de la lumière. Et en 1904 s'ouvrait à Paris la première ligne du métro entièrement équipée de rames modernes. Et pour ce qui est de la musique et de la grande matinée de Musique 3, voici maintenant un compositeur que Beethoven admirait beaucoup, Muzio Clementi, immense pianiste, pédagogue et facteur de piano. Son deuxième Capriccio, opus 47, mélange la virtuosité et aussi la fantaisie. En voici le dernier mouvement, un allegro vivace interprété par Rodolfo Leone.

C'était le quatrième mouvement du deuxième Capriccio de Clementi sous les doigts de Rodolfo Leone. Nous allons maintenant retrouver une Italie telle qu'elle a été rêvée par un compositeur russe. C'est Tchaïkovski et son souvenir de Florence.

Vous venez d'entendre le final du souvenir de Florence de Tchaïkovski par Imusici de Montréal. Voici maintenant l'un des plus célèbres concertos de Mozart, écrit en 1785, le 20e. Concerto pour piano est l'une des rares œuvres qu'il compose en ré mineur, une tonalité qu'il réserve aux moments les plus dramatiques. Au cœur de cette tension surgit pourtant une romance d'une douceur. Ah, je vous la souhaite, cette douceur, à 8h23 en ce mercredi matin sur Musique 3. Au cœur de cette tension, je vous le disais, c'est Christian Zacharias que l'on va retrouver à la fois au piano et à la direction de l'Orchestre de Chambre de Lausanne.

0: C'était la célèbre romance du concerto pour piano numéro 20 de Mozart, interprétée par Christian Zacharias au piano et à la tête de l'orchestre de chambre de Lausanne.
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0: C'est avec Laurent Grolus qu'on s'intéresse aujourd'hui à l'actualité de nos scènes. Bonjour Laurent.
2: Bonjour Alphonse.
0: Et ce matin, vous nous emmenez à Dinan.
2: Absolument, la 25e édition du Dinan Jazz Festival ou du Festival de Jazz de Dinan, si vous êtes francophile. Mmh. Cette 25e édition donc se tient au parc Saint-Norbert de l'abbaye de Leff du jeudi 23 au dimanche 26 juillet. Leff qui jouxte la commune de Dinan, et puis il y aura aussi quelques concerts à la citadelle de Dinan. 13 concerts sont à l'affiche, dont une messe gospel le dimanche, c'est tout à fait passionnant. Un concours destiné aux jeunes talents, de nombreux artistes de jazz belge, mais aussi quelques stars du jazz américain, comme les saxophonistes Joe Lovano et Chris Potter, mais aussi le pianiste cubain Gonzalo Rubalcaba.
0: Quel bel accent.
2: Merci Alfonso. Mais ce qui rend ce Dinan Jazz Festival tout à fait unique, c'est la présence d'un parrain. Chaque année, la direction artistique du festival, emmenée par Jean-Claude Laloux, choisit une figure majeure du jazz international pour parrainer ce festival. Et cette année, ce titre est choisi au trompettiste allemand Till Brunner à 55 ans. Il est depuis le début des années 90 un Chet Baker des temps modernes, je vais dire. Lyrique, il chante comme son aîné avec beaucoup de conviction, mais il est aussi, à l'instar de Chet Baker, un trompettiste aussi solide que raffiné.

0: La belle vie, cette chanson de Sacha Distel qu'on connaît vraiment très bien. C'est un tongue twister, comme on dit en anglais. Vous voyez ce qui tord la langue, oui, prononcer oui. Chanson de Sacha Distel qu'on écoutait ici dans la version du trompettiste Till Brunner, Laurent.
1: Till Brunner à Alfonsa, qui est le parrain de l'édition 2026 du Dinant Jazz. Son quintet sera en concert vendredi 24 juillet à 22h dans le parc de l'abbaye Saint-Norbert de l'abbaye de Lef. Si vous êtes attentif, vous pourrez voir des moines passer parce qu'ils aiment le jazz aussi.
0: Vous nous le disiez il y a un instant, Laurent, le Dinant Jazz réserve une belle place à notre jazz belge.
1: C'est vrai, Alfonsa, et c'est d'ailleurs au Dinant Jazz Orchestra que reviendra l'honneur d'ouvrir le festival. Une formation, vous l'imaginez, 100% belge.

0: Le pétillant Dinan Jazz orchestra, une formation belge qui ouvrira la 25e édition du Dinan Jazz Festival. Ce sera jeudi 23 juillet à 18h30 à la Citadelle de Dinan.
1: Alors toujours au rayon du jazz belge, on pourra aussi applaudir Toutou Poane, une chanteuse sud-africaine qui vit chez nous depuis une vingtaine d'années. Elle s'est entourée pour l'occasion de quelques-uns des meilleurs artistes de jazz belge, mais hollandais également.

0: Le quintet de la chanteuse Toutou Pouane qui est à découvrir samedi 25 juillet à 20h.
1: Oui, ce sera au parc de l'abbaye de Leffe dans le cadre du Dinan Jazz Festival.
0: Alors Laurent, de nombreux artistes de jazz belges seront présents tout au long du festival. On en parlait et puis aussi quelques stars internationales dont le parrain du festival, vous l'avez évoqué tout à l'heure, le trompettiste allemand Till Brunner et aussi un grand nom du jazz américain.
1: Oui, un très très grand nom. Il s'appelle Joe Lovano, c'est un saxophoniste. Il est depuis plus de 40 ans un chercheur, un jazzman qui ouvre de nouvelles voies. Et à près de 75 ans, vous savez, on ressent chez lui une liberté qui est peut-être la marque des tout grands artistes.

0: Le Paramount Quartet emmené par le saxophoniste Joe Lovano qui nous interprétait ici Lady Day, une composition de Wayne Shorter, un autre grand saxophoniste proche de Miles Davis.
1: Joe Lovano qui refermera la 25e édition du Dinan Jazz Festival. Ce sera dimanche 26 juillet à 22h avec ce Paramount Quartet que vous venez d'entendre. Voilà, cher Alfonso, une sélection vraiment non exhaustive de cette 25e édition du Dinan Jazz Festival.
0: Eh bien, merci mon cher Laurent. On va rappeler que ce festival se tient du jeudi 23 au dimanche 26 juillet à la citadelle de Dinan et dans les jardins de l'abbaye de Leff, à deux pas de la ville de Dinan. Vous nous rappelez le site internet où on peut retrouver les infos, Laurent ?
1: Tout à fait, dinanjazz.com.
0: À bientôt, Laurent.
1: À bientôt, Alfonso.

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La sonate pour violon et basse continue en La majeure de Georg Friedrich Händel, interprétée par Riccardo Minassi, et l'ensemble Musica Antica Roma. Nous allons remonter d'une génération avec Purcell et son célèbre O Solitude, My Sweetest Choice.

au Solitude, My Sweetest Choice de Purcell dans la version de Léa Desandré et Thomas Dunford au luth. On va poursuivre notre promenade anglaise avec Rivon Williams, passionné par les chants traditionnels qu'il a lui-même collectés dans les campagnes. Il en a tiré cette English Folk Suite. Nous allons en entendre les deux derniers mouvements, d'abord l'intermezzo fondé sur la chanson My Bonnie Boy, puis la marche qui rassemble plusieurs mélodies du Somerset. Le Royal Liverpool Philharmonic Orchestra est dirigé par Andrew Menzies, c'est ce qui nous conduit aux informations de 9h.

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1: Ralph Williams pour arriver à 9h et au journal de Florence Urner.
2: Bonjour à tous, la colère et l'inquiétude des travailleurs du secteur culturel qui manifestent aujourd'hui à Bruxelles. Ils pourraient voir leurs pensions rabotées en raison d'un projet du ministre des Pensions. Le bilan définitif de l'incendie du bâtiment Oxy à Bruxelles est de 6 morts. Aucune nouvelle victime n'a été découverte dans le deuxième ascenseur. Bienvenue à tous. Les artistes se mobilisent et manifestent ce matin à Bruxelles contre la réforme des pensions qui doit être votée demain à la Chambre. Le texte du projet de loi, dans sa version actuelle, prévoit un régime d'exception pour les professions soumises à l'intermittence. Mais contrairement aux travailleurs saisonniers, par exemple, dont toute la carrière sera prise en compte dans le calcul de la pension, eh bien la carrière des artistes, elle, ne bénéficiera du régime d'exception qu'à compter du 1er avril 2014. Une différence de traitement vécue comme une injustice, illustration avec ce témoignage recueilli par Bénédicte Allier.
3: Un calcul rapide fait que si cette loi passe, je serai amputé de 12 à 13 ans d'années de cotisation. Ou pour le dire avec un peu d'humour, pour avoir le nombre d'annuités, je devrais travailler jusqu'à mes 80 ans.
4: Patrick Béby, 60 ans, professeur d'art dramatique et sous contrat CDI depuis 2019 au Conservatoire Royal de Liège. Mais pendant 28 ans, le comédien et metteur en scène liégeois a travaillé comme intermittent du spectacle. Pour Patrick Béby, ce projet de loi, je cite, extrêmement violent est aussi profondément injuste.
3: Il va de soi qu'en 91, quand je commence à être travailleur, jamais on ne se dit que les cotisations avec lesquelles je contribue vont être invalidées à bon jour. Et ça, je pense que c'est juste un ballon d'essai. Donc de d'abord attaquer les retraites du plus petit secteur des intermittents, et puis les dockers, c'est un peu plus costaud. Je veux dire que si vous allez leur enlever 12 ans ou 13 ans de cotisations, c'est évident que ça va réagir de manière un peu plus rude. Donc je pense que c'est vraiment un ballon d'essai pour tester, vraiment, pour voir comment ça réagit.
4: Patrick Béby dénonce une attaque généralisée contre les secteurs culturels, pointant aussi l'augmentation du Minerval ainsi que la baisse de 25% de la dotation des frais de fonctionnement des écoles d'art en Fédération Wallonie-Bruxelles.
2: Les experts attendus ce matin pour tenter de comprendre ce qui a pu déclencher l'incendie hier dans le bâtiment en chantier Oxy à Bruxelles. 6 personnes ont perdu la vie. Aucune victime supplémentaire n'a été découverte dans la seconde cage d'ascenseur à laquelle les secours ont pu accéder finalement vers 23h hier soir. Un drame qui rappelle en tout cas l'importance de la sécurité sur les chantiers. Écoutez Philippe Claus, le bourgmestre de Bruxelles.
5: On a tendance, parce qu'on a aussi beaucoup évolué sur les règles de sécurité sur les chantiers, à se dire que ces chantiers ne sont plus à risque. Mais c'est pas vrai. Ces ouvriers qui construisent nos immeubles, en fait, ils font un métier dangereux, quoi. Ils font un métier compliqué. C'est pour ça que toutes ces règles de bien-être, mettre un casque, les chaussures de protection, les chasubles, le badgeage, des choses, toutes ces choses qui ont l'air parfois des contraintes, elles sont faites pour réduire le risque et éviter le drame qu'on a eu hier. Ce bien-être au travail, c'est comme ça, c'est pas juste pour le bien-être des ouvriers, c'est d'abord leur propre sécurité qui est là. Et donc, ces process, ils doivent perpétuellement être remis, en effet, sur le métier pour réfléchir, pour que ça n'arrive pas. Il y a des coordinateurs qui sont là, pour les coordinateurs sécurité sur chaque chantier, qui a un auditorat du travail qui est là. C'est pas pour arrêter ou pour empêcher les sociétés de fonctionner, c'est parce qu'on veut protéger les travailleurs. Regardez l'évolution qu'on a en ces dernières années, on veut pas que des drames comme ça arrivent.
2: Quant aux 6 victimes de cet incendie, elles sont probablement de nationalité belge et roumaine. Probablement, car l'identification est toujours en cours, mais ce sont bien les nationalités des ouvriers portés disparus. Le feu est désormais fixé dans la forêt de Fontainebleau en France. Cela signifie qu'il n'avance plus, mais n'est pas encore éteint. Les flammes ont parcouru plus de 2000 hectares. Les pompiers sont toujours mobilisés sur place pour éteindre définitivement les flammes. Cela pourrait encore prendre plusieurs jours, voire même plusieurs semaines. L'enquête, elle, avance vite. 4 personnes sont en garde à vue, dont un pompier volontaire qui a reconnu les faits. Un autre homme a avoué avoir accidentellement déclenché un feu en jetant sa cigarette dans la nature. Et puis une vague de chaleur record écrase également en ce moment une partie des États-Unis, de l'ouest vers la côte est. Des villes comme Boston, Philadelphie, New York ou encore Washington sont touchées. Le Canada n'est pas épargné non plus. Au total, plus de 100 millions de personnes ont été placées sous alerte canicule en raison de l'air chaud et humide, avec des records de température enregistrés notamment à Billings, la plus grande ville du Montana, où le mercure a atteint les 44 degrés. En football, ce soir, la deuxième demi-finale de la Coupe du Monde opposera l'Argentine à l'Angleterre. Impossible d'émettre le moindre pronostic. Chaque équipe a des arguments. Thomas Tuchel, le sélectionneur anglais, estime que ses joueurs peuvent encore considérablement augmenter leur niveau de jeu par rapport à ce que l'on a vu jusqu'à présent.
6: D'un point de vue footballistique, je pense qu'il y a encore du niveau en nous. On a la possibilité de passer à une vitesse supérieure. Je pense à notre match contre la Serbie, je pense à l'amical que nous avons joué contre le Costa Rica, je pense à notre deuxième mi-temps contre la Croatie. Je suis convaincu qu'on n'a pas encore affiché notre meilleur niveau. Je dis ça parce que je vois ces choses régulièrement à l'entraînement. Après, c'est sûr que dans ce genre de tournoi, tous nos désirs ne deviennent pas réalité comme par magie. Il y a des adversaires en face, et ils sont souvent très forts. Malgré tout, c'est une belle chose d'arriver en demi-finale et d'avoir encore le sentiment qu'on peut jouer mieux.
2: Une demi-finale Angleterre-Argentine qui aura donc lieu ce soir à 21h heure belge. Rencontre à suivre sur tous les médias de la RTBF. L'Espagne, elle est déjà certaine de jouer la finale du dimanche puisqu'elle a battu la France 2-0 hier soir. Et puis au Tour de France, nouvelle victoire d'étape hier pour Tadej Pogacar, la troisième depuis le début. Le Slovène possède désormais 3 minutes 36 secondes d'avance sur Jonas Vingegaard. Remco Evenepoel, lui, est troisième au classement général à 4 minutes 6 secondes. L'étape du jour emmènera les coureurs de Vichy à 9h. Voilà qui marque afin de ces infos que vous soyez. Merci de nous écouter.
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1: Merci Florence. Le prochain journal sur Musique 3, c'est à 10h.
8: Denis Collard, bonne journée à tous. Cette journée de mercredi ressemblera très fort à celle de mardi. On commence la journée avec un ciel bien dégagé et donc un soleil qui sera généreux, des températures déjà très douces qui vont vite grimper. On devrait déjà atteindre les 25 degrés dans la plupart des régions centrales pour midi. Dans le courant de l'après-midi, ça a été le cas hier et ça pourrait encore l'être aujourd'hui. On aura des nuages un petit peu plus menaçants. On a noté hier quelques petits orages près de la frontière grand-ducale. C'est encore sur le sud-est que l'on pourrait avoir un petit orage isolé cet après-midi. On notera un petit vent quand même un petit peu plus présent, secteur nord-ouest. Et d'une manière générale, eh bien, les températures se tassent légèrement, 26 degrés pour le littoral et une moyenne de 30 degrés ailleurs.
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1: Elle se poursuit jusqu'à 13h. Bienvenue à toutes et à tous qui venez d'allumer la radio. Soyez les bienvenus, effectivement, dans un programme qui, dans la prochaine demi-heure, va vous proposer une Espagne flamboyante, celle de Manuel de Falla, la verve théâtrale de Lully, un détour par le violon virtuose de Locatelli, deux générations de la famille Couperin, avant un clin d'œil de Fritz Kreisler au grand siècle, et on commence en Andalousie avec la danse de la Meunière, extraite du ballet Le Tricorne, de Manuel de Falla dans une version pleine de couleurs pour violoncelle et guitare.

C'était la danse de la Meunière, extraite du ballet Le Tricorne de Manuel de Falla dans l'interprétation d'Anne Gastinel au violoncelle et de Pablo Marques à la guitare. On va rester dans l'univers de la danse, celle qui raconte une histoire, mais cette fois au théâtre. Je vous rappelle le pitch, comme on dit, dans Le bourgeois gentilhomme, Monsieur Jourdain, riche bourgeois naïf, rêve désespérément de devenir un gentilhomme et se laisse berner par tous ceux qui flattent sa vanité. Jean-Baptiste Lully signe les musiques de cette célèbre comédie-ballet de Molière. Voici quelques-unes des danses de la première suite.

C'était un extrait de la première suite du Bourgeois Gentilhomme de Jean-Baptiste Lully par le Concert des Nations, dirigé par Jordi Savall. Nous allons passer à Pietro Antonio Locatelli. Au XVIIIe siècle, il pousse la technique du violon bien au-delà de ce que l'on croyait alors possible. Son recueil « L'arte del violino » servira d'ailleurs de référence à plusieurs générations de violonistes, jusqu'à Paganini. En voici le mouvement lent, suivi de ses contrastes fulgurants avec Ilya Gringholz, également à la direction de l'Orchestre baroque de Finlande.

C'était les barricades mystérieuses de François Couperin sous les doigts d'Ido Barchaï. Nous allons rester dans la même famille, mais remonter d'une génération avec l'oncle François. François Couperin, son œuvre restée manuscrite de son vivant, est aujourd'hui considérée comme l'un des sommets du clavecin français du XVIIe. Voici une sarabande interprétée par Pavel Kolesnikov.

Louis Couperin, l'oncle de François, on écoutait sa sarabande en ré mineur sous les doigts de Pavel Kolesnikov. Et voici un bel hommage musical maintenant. Le violoniste Fritz Kreisler, qui adorait le style ancien, s'est amusé à composer plusieurs pièces à la manière de. La Précieuse, écrite dans le style de Louis Couperin, n'est donc pas une œuvre du XVIIe siècle, mais une création du début du XXe.

0: Il y avait au violon Shlomo Mintz, au piano Clifford Benson. C'était la précieuse dans le style de Louis Couperin de Fritz Kreisler.
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C'était le début d'un Américain à Paris, le premier mouvement de l'œuvre de Gershwin interprété par le Pittsburgh Symphony Orchestra sous la direction d'André Prévin. On va rester aux USA avec Samuel Barber qui met en musique un poème de Matthew Arnold et qui évoque

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L'opus 3 de Samuel Barber qui porte le titre Dover Beach. Nous écoutions le baryton Thomas Sampson et l'Amsterdam Sinfonietta sous la direction de Candida Thompson. On va se rapprocher des informations de 10h avec un Félix Mendelssohn âgé d'à peine 15 ans. C'était son âge lorsqu'il a écrit sa première sonate pour piano. Beaucoup d'élégance mélodique déjà et une étonnante maîtrise de l'écriture qui feront sa renommée. En voici quelques mouvements interprétés par Howard Shelley.

0: Félix Mendelssohn avec les deux premiers mouvements de sa sonate pour piano en mi majeur interprétée par Howard Shelley pour rejoindre les informations de 10h. Après quoi, je confierai vos oreilles expertes à Valentine Jongen. Merci à Cyril Court qui a réalisé cette émission jusqu'ici.
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0: Bon début de journée, il est 10h, on s'informe en compagnie de Sébastien Remacle.
4: Bonjour, une évacuation massive cette nuit suite à un incendie à Gand, un bâtiment en feu, un bâtiment squatté. Les clients d'un hôtel voisin ont dû être temporairement évacués le temps des opérations. Cela a concerné 200 clients. Tous ont pu regagner leur chambre ce matin. Le bilan de l'incendie du bâtiment Auxi hier matin dans le centre de Bruxelles, ce bilan s'arrête finalement à 6 morts et 2 blessés brûlés gravement. Ce matin, les enquêteurs reviennent sur le site, auditorat du travail, experts en incendie, inspecteurs du contrôle du bien-être au travail. Ils sont sur place et doivent tenter de déterminer les causes de l'accident, le déroulement des faits ainsi que les éventuelles responsabilités. Le trafic perturbé ce matin dans le port d'Anvers après une fuite de fluorure d'hydrogène. Ce produit corrosif dangereux s'échappait d'un cargo. Un dispositif a été installé pour récupérer le produit chimique ce matin. 28 personnes ont été intoxiquées hier soir. Elles sont en observation à l'hôpital. L'une d'elles se trouve toujours aux soins intensifs actuellement. La mobilisation des artistes et des acteurs du monde de la culture. Ils se réunissent ce matin à Bruxelles pour dénoncer la réforme des pensions du gouvernement fédéral, réforme qui doit être votée demain et qui les estime injustes. Les artistes critiquent le nouveau mode de calcul qui ne prend pas en considération leurs prestations d'avant avril 2014. En France, ce nouveau rebondissement dans l'affaire Grégory Villemain, 41 ans après le meurtre de cet enfant, retrouvé pieds et poings liés dans la rivière La Vologne, la justice annule la mise en examen de sa grand-tante pour prescription. Jacqueline Jacob, 81 ans, était soupçonnée d'être l'un des corbeaux de cette affaire. Elle avait été mise en examen en octobre dernier pour association de malfaiteurs en vue de la préparation d'un ou de plusieurs crimes ou délits. À la Coupe du Monde de football, qui pour défier l'Espagne, l'Angleterre ou l'Argentine? Les deux nations se disputent ce soir une place en finale. Hier soir, dans la première demi-finale, ce sont les Espagnols qui se sont imposés contre la France sur le score de 2-0. Et puis au Tour de France, 11e étape au programme des coureurs. Aujourd'hui, 161 km entre Vichy et Nevers, avec seulement deux petites côtes de 4e catégorie au programme. Un tracé qui est dessiné pour les sprinters. C'est la fin de ces infos. Je vous souhaite une excellente journée à notre écoute.
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0: Merci Sébastien. Prochain Flash Info sur Musique 3 à 11h.
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0: C'est jusqu'à 13h, cette grande matinée. Valentine Jongen vient de nous apporter un bon café à Cyrielle et moi-même.
7: Mais oui, Alphonse, un café. Pourquoi pas un ice café? Parce que là, avec ces chaleurs en ce
0: ça
7: moment,
0: s'impose.
7: Un café avec des petits glaçons, parfois avec du lait d'amande et tout ça. Oui, ça sent. C'est pas mal, non?
0: Bonjour Valentine.
7: Bonjour Alphonse.
0: Qu'y a-t-il au programme de la suite?
7: Eh bien, au programme de la suite, comme chaque jour, une nouvelle rencontre avec un académicien de l'Académie de Rixensart, puisque c'est là qu'on est tout au long de cette semaine. On parlera guitare, donc, avec notre jeune élève du jour. Le podcast Raconte-moi un classique aussi s'intéressera à la compositrice américaine Florence Price. Et puis, plus loin dans la grande matinée, il y aura évidemment notre concours avec des places à nous faire gagner, à vous faire gagner, hein, parce que nous, on ne va pas les gagner. Ce sera pour les midi minimes aux alentours de 11h40. Et donc, Alphonse, je vous propose aujourd'hui de rencontrer un élève de l'Académie de Rixensart. Alors hier, vous vous souvenez, hein, je vous présentais André. C'était une élève de 74 ans qui nous confiait et qui nous confirmait d'ailleurs qu'on peut apprendre et commencer la musique à tout âge. Aujourd'hui, c'est un guitariste en herbe qu'on vous propose de découvrir. Il s'appelle David.
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8: Bonjour, je m'appelle David, j'ai 15 ans. J'apprends la guitare avec Winnie Mawe à l'Académie de Rixensart. Aujourd'hui, je voudrais vous faire entendre la grande valse de Francisco Tárrega parce qu'elle m'a inspiré à apprendre la guitare et aussi parce que j'aime bien la petite mélodie qui est dedans, qu'on connaît tous mais dont on ne sait pas toujours d'où elle vient.

0: Et cette mélodie que vous avez peut-être reconnue, qui nous était annoncée par notre élève du jour, hein, David, comme mélodie très connue qui lui a donné envie de faire de la guitare, c'était la sonnerie de téléphone Nokia, qui est donc issue de cette grande valse de Francisco Torrega. C'était donc la proposition de David, 15 ans, élève dans la classe de guitare de Winan Maoué à l'Académie de Rixensart, un établissement, l'Académie de Rixensart, dirigé par Julien Elouet, qui répartit tous ses élèves, plus de 1300 élèves, ont quatre grands domaines d'apprentissage: la musique, le chant, la danse, ainsi que les arts de la parole et du théâtre. C'est toujours un plaisir, en tout cas, de découvrir les témoignages et les coups de cœur musicaux de ces jeunes musiciens. Demain, je vous présenterai Loan, élève en violoncelle. Et à 10h09, il est temps de découvrir un nouvel épisode de notre podcast familial de l'été, Raconte-moi un classique. Aujourd'hui, Anaïde nous présente la compositrice américaine Florence Price.
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2: Bonjour, je m'appelle Anaïde et je vous emmène dans l'univers extraordinaire des classiques de la musique. À la découverte d'histoires fabuleuses, d'anecdotes amusantes et même de liens inattendus. Sans plus tarder, place à la musique! Enfin, de la musique...
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2: Oui bon, éteins ça, Chris, ça va. Tout le monde connaît ce genre de mélodie, les jingles et les airs typiques des publicités.
4: Oui, mais Anaïde, quel rapport avec la musique classique?
2: Eh bien, aujourd'hui, je voudrais vous parler d'une compositrice qui écrivait aussi des musiques pour les publicités radio. Ça aurait pu ressembler à ça.
5: We toast them crisp, we toast them light, you can tell by the taste, we toast them, they're a tasty treat, so good to eat, delicious and light from toasting. Toast,
4: toast. Ça sonne vieux.
2: Ah ben, c'est logique, c'est une pub des années 1930. La compositrice dont je vais vous parler aujourd'hui, elle s'appelle Florence Price. Elle composait aussi ce genre de musique publicitaire à l'époque. Pas forcément par plaisir, mais parce que ça lui permettait de gagner sa vie. Ce qu'elle préférait, elle, c'était composer de la musique authentique et artistique. Comme celle-ci, par exemple.

0: C'est tiré d'un de ses quatuors à cordes, qu'elle avait basé sur divers Negro Spirituals. Ce sont des chants religieux traditionnels des Afro-Américains nés pendant l'esclavage. Car Florence Price était une Afro-Américaine, une femme noire fière.
1: Ah, d'accord.
0: Elle est née en 1888, dans le sud des États-Unis. Elle était incroyablement talentueuse, elle a étudié au conservatoire, puis elle a commencé à enseigner de la musique, elle s'est mariée, elle a eu deux filles...
1: Eh oui, oh, Anaïg, tu vas vite, hein, oh, oh.
0: Ah bah oui, mais c'est parce que je veux revenir aux années 1930. Florence a alors 42 ans. J'ai déjà mentionné qu'elle enseignait.
1: Ah oui?
0: Eh bien, l'Association des professeurs de musique de l'Arkansas refuse son adhésion.
1: Comment ça? Elle n'était pas assez bonne professeure à l'époque?
0: Non. Ils la refusent tout simplement parce qu'elle est noire.
1: Bon, c'est scandaleux. C'est quand même pas croyable.
0: Et sa vie personnelle est aussi difficile. Elle a des problèmes financiers et son mari devient violent.
1: Oh non, c'est triste.
0: Alors, pour la sécurité de ses enfants et la sienne, elle divorce et elle déménage à Chicago où elle espère avoir plus de chance. Florence est désormais une mère célibataire et doit subvenir aux besoins de ses deux filles. Pour joindre les deux bouts, elle donne des cours de musique, écrit des chansons pour des publicités radio, je l'ai déjà mentionné, et joue de la musique lors des projections de films.
1: Ah oui, c'est vrai, à l'époque le cinéma était encore muet. Il n'y avait pas de son dans le film et la musique devait être jouée en direct.
0: Exactement.
1: Oui.
0: Mais en 1932, elle se casse le pied.
1: Oh, comme si elle n'avait pas déjà assez de problèmes.
0: Eh oui. Mais curieusement, ce pied cassé, eh bien, c'est aussi une bonne chose.
1: Ah bon? Une bonne chose, un pied cassé?
0: Attends, je t'explique. À cause de cette blessure, elle doit rester à la maison pendant un mois. Elle a donc du repos et du temps libre de façon inattendue. Et que fait-elle? Elle se met à composer une symphonie. Ce sera une symphonie puissante et romantique, mêlant formes classiques européennes et mélodies et rythmes afro.

0: Et puis, elle entend parler d'un concours de composition. Elle soumet donc sa symphonie et elle remporte le premier prix.
1: Oh, fantastique!
0: Et aussi le troisième prix pour une sonate pour piano.
1: Oh, ah bon?
0: Et un prix de 500 $, une somme considérable à l'époque.
1: C'est formidable!
0: Et encore mieux! Grâce à l'attention médiatique, sa symphonie a également été jouée l'année suivante à l'Exposition universelle de Chicago, le 15 juin 1933.
1: C'est chouette!
0: Oh, mais c'est plus que chouette! C'est incontestablement un événement historique. C'est la toute première fois aux États-Unis qu'un grand orchestre professionnel interprète une œuvre d'une compositrice afro-américaine. Imaginez, en 1933, la discrimination était encore très présente. Par exemple, il était soi-disant tout à fait normal que les restaurants refusent l'entrée aux Noirs.
1: Non.
0: Si. Et voilà que le prestigieux Orchestre symphonique de Chicago, composé exclusivement d'hommes blancs, interprète une symphonie d'une compositrice noire.
1: Ah oui, ça c'est vraiment génial.
0: Oh, tellement. Allez, réécoutons-le. C'est le troisième mouvement. Dans une symphonie traditionnelle, il s'agit souvent d'un mouvement de danse, comme un menuet. Mais Price ne voulait pas d'une danse européenne guindée, exécutée par des aristocrates ennuyeux. Non. Elle inclut dans sa symphonie une djouba.
1: Une quoi?
0: Une djouba.
1: Hein?
0: Une danse joyeuse et rapide, originaire des esclaves noirs. N'ayant pas le droit d'utiliser d'instruments, ils faisaient de la musique avec leur corps, en frappant sur leurs bras et sur leurs jambes. On perçoit ce rythme dans la mélodie des violons. Price y ajoute également des percussions africaines. Price continue de composer, malgré les préjugés auxquels elle est toujours confrontée en tant que femme et en tant que femme noire. Elle écrit d'autres symphonies, des pièces pour piano, des chansons, des quatuors à cordes et des concertos.

0: Après sa mort en 1953, son œuvre est tombée dans un certain oubli. Mais c'est sans compter sur Vicky et Darrell Gatwood.
1: C'est qui ces deux-là ?
0: Eh bien, c'est un couple d'Américains qui a acheté une maison complètement délabrée il y a quelques années. Une vraie ruine. Un arbre était tombé sur le toit. Avant de la démolir, ils ont décidé d'y jeter un dernier coup d'œil. Et qu'ont-ils trouvé ? Des piles et des piles de partitions manuscrites, d'esquisses et d'œuvres inachevées.
2: De Florence Price ?
0: Mais oui !
2: Oh oh !
0: Apparemment, c'était sa maison d'été. Et la découverte de ce trésor musical a ravivé l'intérêt pour l'œuvre de Price. Et l'une des œuvres qu'ils y ont trouvées est ce concerto pour violon. Une belle conclusion pour cet épisode. À la prochaine !
2: À la prochaine !

0: À la prochaine pour de nouvelles découvertes dans le monde surprenant des classiques.
1: 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Retour sur le vieux continent à présent, mais au nord, bien plus au nord que notre petite Belgique, puisque voici un petit peu du compositeur suédois Wilhelm Steinhammer.

0: Le troisième mouvement Scherzo et le quatrième Notturno de cette sérénade pour orchestre en fa majeur du compositeur suédois Wilhelm Stenhammar. Nous écoutions ici Herbert Blomstedt à la direction du Göteborg Symphony Orchestra.
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0: Et vous le savez sûrement, la grande matinée vous accompagne tous les jours de la semaine, même durant les congés d'été, c'est de 7 à 13 heures. Et dans la foulée, Laurent Grelus prend le relais pour vous proposer le meilleur des captations de nos équipes réalisées ces dernières années en Fédération Wallonie-Bruxelles. C'est pour le concert de 13 heures. Et ce mercredi, direction l'abbatiale d'Astières pour redécouvrir un concert capté il y a tout juste 2 ans. C'était le soir du 14 juillet 2024 dans le cadre du festival Été Mauzan. Lors de ce concert intitulé « L'amant de la reine, carnet de voyage du comte de Villa Medina », la soprano belge Céline Chen était entourée de l'ensemble La Chimera sous la direction du théorbiste Eduardo Enguez.

La musique de Giulio Caccini, extraite de notre concert de 13h du jour. Une occasion de redécouvrir donc L'Amant de la Reine, carnet de voyage du comte de Villa Mediana. C'est le programme imaginé, interprété ici par la soprano belge Céline Chin et l'ensemble La Chimera, avec aussi le théorbiste Eduardo Eguez qui signe la direction artistique. Rendez-vous donc à 13h avec Laurent Grolus pour découvrir l'intégralité de ce programme. Et puisqu'on est dans les rendez-vous, je peux déjà vous annoncer que d'ici une petite heure, j'aurai des places de concert à vous faire gagner. Ce sera dans notre concours du jour. Des places pour les midis minimes, alors restez bien fidèles au poste.

Vous aurez peut-être reconnu l'écriture d'Antonio Vivaldi avec ce concerto pour violon, cordes et basses continues en La majeure. Nous écoutions l'Allegro, l'Adagio et l'Allegro, donc les trois mouvements. Florian Dotter était au violon et il était en compagnie de l'harmonie universelle. On revient en Belgique à présent, on revient aussi au cœur du XVIIIe siècle avec le harpiste et compositeur namurois Louis-Charles Raguet. Il est né à Namur en 1744, mort une petite cinquantaine d'années plus tard. Il nous a légué des opéras, un concerto, des pièces de musique de chambre aussi, ou encore cette symphonie en ré mineur dont voici le premier mouvement.

Un petit air de Mozart dans cette symphonie en ré mineur et pourtant c'est du belge, la musique de Louis-Charles Raguet. Nous écoutions ici l'orchestre symphonique de la RTBF, c'est encore plus du belge sous la direction de Walter Weller. Et pour nous mener tout doucement jusqu'aux informations de 11h à 10h55 sur RTBF Musique 3, voici quelques notes de Franz Schubert avec un extrait, le scherzo de son 15e Quatuor à cordes.

0: Et c'est la musique de Franz Schubert et un extrait de ce Quatuor à cordes numéro 15 par l'ensemble Artemis qui nous mène tout doucement jusqu'aux informations de 11h. Mais restez bien avec nous puisque la grande matinée se poursuit juste après.
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0: Et tout de suite, les informations de 11h, c'est avec Sophie Léonard.
2: Bonjour à toutes et tous. Les travailleurs des arts manifestent ce matin à Bruxelles. Ils dénoncent la réforme des pensions qui doit être votée demain et qui les touchera particulièrement. Cette réforme veut notamment un nouveau mode de calcul de leurs pensions. Ils ne prendraient pas en compte leurs prestations d'avant avril 2014. La fuite de fluorure d'hydrogène sur un cargo au port d'Anvers a conduit à l'examen médical de 155 personnes. 28 présentent des symptômes plus graves, dont une en soins intensifs. Aucun riverain n'a été touché. Les équipes spécialisées s'emploient à colmater la fuite. Le trafic maritime reste suspendu dans la zone. En France, réforme très controversée qui devrait être adoptée aujourd'hui au Parlement. Les députés vont voter pour la quatrième fois et dernière fois cet après-midi. La loi sur la fin de vie rejetée à 3 reprises par le Sénat. Elle prévoit d'autoriser l'assistance au suicide, voire l'euthanasie, mesure qui fait débat dans la classe politique française. Toujours en France, nouveau rebondissement dans l'affaire Grégory. La justice a estimé que les faits reprochés à Jacqueline Jacob, la grande tante du petit Grégory Villemain, sont prescrits. Sa mise en examen pour association de malfaiteurs est donc annulée. Jacqueline Jacob était soupçonnée d'avoir rédigé plusieurs lettres anonymes adressées à la famille, dont celle revendiquant le meurtre de l'enfant en 1984. Son avocat affirme qu'aucun élément ne prouve son implication. Grégory Villemain, âgé de 4 ans, avait été retrouvé mort ligoté dans la Vologne, dans les Vosges, en octobre 1984. L'affaire reste l'un des plus grands mystères judiciaires français. En sport, en football, des nouveautés à partir de la saison 2026-2027. Les arbitres de Jupiler Pro League expliqueront leurs décisions liées au VAR au micro du stade, tandis que les écrans indiqueront la phase en cours d'examen. Ce dispositif, déjà adopté en Première Ligue et en ce moment à la Coupe du Monde, vise à rendre les décisions arbitrales plus compréhensibles pour les supporters et ainsi à renforcer la transparence dans les stades. Voilà pour ce flash d'informations. Excellente journée à notre écoute.
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0: Merci Sophie. Sophie Léonard, on vous retrouve à midi pour le prochain point info sur RTBF Musique 3.
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0: Et oui, je suis ravie de toujours vous accompagner dans la grande matinée en ce mercredi matin. Nous sommes le 15 juillet. Il fait grand soleil et d'ici quelques minutes, Clément Holwood sera là avec sa séquence « Telle est la question ». Il s'intéressera ce matin au père d'un des plus célèbres compositeurs de l'histoire de la musique. Aux alentours de 11h40, j'ai des places à vous faire gagner ce matin. Des places pour les Midi Minimes. Ce sera le concert du AS Duo. Ce sera ce vendredi 17 juillet. Alors si vous êtes déjà sûr d'être disponible vendredi midi, eh bien préparez-vous pour le concours. La grande matinée, c'est évidemment aussi du plaisir pour les oreilles, de la découverte musicale à l'image de ce final de la sérénade pour orchestre à cordes du compositeur autrichien Robert Fuchs.

0: Le final de la sérénade pour orchestre à cordes numéro 1 en ré majeur du compositeur autrichien Robert Fuchs. Et on reste. D'abord, je vous précise quand même que c'était Christian Ludwig, hein, à la direction du Kammerorchester de Cologne. On reste donc en Autriche, patrie de Fuchs, mais aussi terre d'adoption et de carrière pour les Mozart. Mozart fils, évidemment, Wolfgang Amadeus, mais aussi Mozart père. Il est d'ailleurs le sujet de notre Telle est la question du jour.
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2: Quel compositeur au patronyme célèbre a écrit une méthode pour violon diffusée dans toute l'Europe du XVIIIe siècle? Telle est la question. Et oui, ce compositeur et musicien est l'auteur d'un best-seller de librairie, comme on dirait aujourd'hui, et son patronyme est célèbre, très célèbre, surtout en raison de son fils. Il s'agit de Léopold Mozart, violoniste, professeur et compositeur tout à la fois et père de brillants musiciens, Wolfgang Amadeus et sa sœur aînée Nannerl. Léopold Mozart naît en 1719 en Bavière et il était, dit-on, un brillant pédagogue. Parmi ses élèves, eh bien ses enfants notamment, et on sait avec quel succès il leur a appris la musique. C'est en 1755 qu'il rédige son traité, sa méthode de violon qui aura tant de succès et qu'il intitule « Traité sur les principes fondamentaux du jeu du violon ». La publication date de 1756, l'année suivante donc, année qui verra aussi une autre naissance bien réelle, celle-là, celle de Wolfgang Amadeus. Ce traité eut un impact considérable sur la manière de jouer du violon à l'époque. Aujourd'hui encore, d'ailleurs, cette méthode est capitale pour les artistes qui veulent s'informer sur la manière de jouer de l'époque pour rendre une interprétation historiquement informée. Le succès à l'époque est retentissant. On traduit le traité dans plusieurs langues, français et néerlandais notamment. On édite en allemand plusieurs versions différentes. La méthode est extrêmement claire, faite de bon sens et d'explications limpides et profite de la grande culture qu'avait Léopold Mozart, en musique bien sûr, mais aussi dans des domaines comme la poésie et la littérature. Ce succès littéraire sera bien utile à Léopold Mozart car il ne croulait pas sous des montagnes d'or. Il était depuis 1743 au service du prince archevêque de Salzbourg, comme maître de concert et compositeur de la cour, puis 20 ans plus tard vice-maître de chapelle. On pourrait penser que cela lui donnait un salaire confortable, mais il n'en était rien, les salaires étaient bas dans le Salzbourg de l'époque et Léopold Mozart avait même commencé avec un emploi bénévole. Pour arrondir ses fins de mois, eh bien, il enseignait le violon, il n'obtiendra jamais le poste suprême, Kapellmeister, maître de chapelle. Comme compositeur, il nous laisse un peu moins de 600 œuvres et on ne sait pas trop s'il arriva à l'époque à devenir un compositeur réellement établi et reconnu. Ce qui est sûr, c'est qu'il était un pédagogue émérite et que sa méthode de violon fit école dans toute l'Europe, d'où ma question du jour, et que cette méthode pour le violon est encore utilisée aujourd'hui. Voici donc pour l'histoire de Léopold Mozart, celui qui écrivit la méthode de violon la plus célèbre du XVIIIe siècle.

Le premier mouvement Allegro de la symphonie en sol majeur de Léopold Mozart. Nous écoutions ici Vorkal Bohdan à la direction de l'orchestre de chambre slovaque. Et après le père au cœur donc de notre séquence Telle est la question du jour, voici le fils avec sa première symphonie. Une partition que le petit Wolfgang Amadeus compose alors qu'il n'a que 8 ans. De quoi prouver que la méthode paternelle a porté ses fruits.

l'œuvre d'un petit garçon de 8 ans et pas n'importe lequel, un Wolfgang Amadeus Mozart ici, avec un extrait de sa première symphonie. Nous écoutions Ton Koopman à la direction de l'Amsterdam Baroque Orchestra. Et à 11h24 sur RTBF Musique 3, que diriez-vous d'un petit peu d'opéra? Jordi Savall est à la tête du Concert des Nations pour cet extrait d'Alceste de Jean-Baptiste Lully.

Nous avons entendu le rondo pour la fête marine et puis les vents. Et enfin, ici à l'instant, la fête infernale, extrait de l'opéra Alceste de Lully. Et on va rester avec Jordi Savall qui dirigeait ici. Mais Jordi Savall ici comme musicien en duo, puisqu'il prend le rebec. Le rebec, vous savez, c'est cet instrument médiéval et de la Renaissance à cordes frottées, une forme de vielle proche de la lyra. Et à ses côtés, aux côtés de Jordi Savall et de son rebec, il y a le percussionniste Pedro Esteban pour cette musique traditionnelle espagnole.

El Rey de Francia, le roi de France, c'est le titre de cette musique traditionnelle espagnole interprétée ici pour rebec et percussion. Et Jordi Savall était au rebec, tandis que Pedro Esteban était aux percussions. Il est bientôt temps de vous présenter notre concours du jour. Faites chauffer vos pouces pour être prêts et pour participer d'ici quelques minutes, juste le temps d'un peu de Joseph Haydn.

0: L'Allegretto est le final de la sonate pour piano numéro 46 de Joseph Haydn sous les doigts de la pianiste new-yorkaise Enav Yarden. Et c'est l'heure de notre concours du jour à 11h38 sur RTBF Musique 3.
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0: On joue donc à présent, on joue pour vous faire gagner des places pour un concert au midi minime. Et ce sera donc à Bruxelles et ce sera ce vendredi avec le AS Duo, un duo formé par Emmanuel Mamarella à la clarinette et Marco Montavani au piano. Ce concert, il aura donc lieu ce vendredi 17 juillet, c'est à midi et quart, hein, puisque les midi minimes, le principe, ce sont des formules courte de 35 minutes de concert sur le temps de midi. Ce sera au Cercle Gaulois avec un programme Schumann d'abord avec les trois romances opus 94 et puis Brahms avec la sonate pour clarinette et piano opus 120. On va d'ailleurs écouter un extrait de cette sonate joué par d'autres interprètes parce que le AS Duo ce sera pour vendredi. Mais d'abord, je vous précise les modalités pour participer. C'est très simple, vous m'envoyez un SMS au 6020 avec le code AS, c'est AES, trois lettres AES pour le AS Duo. AS suivi de vos noms, prénoms, adresse mail pour que je puisse vous envoyer les places, c'est 1 euro par participation. On écoute Brahms donc pour vous laisser le temps de jouer. Bonne chance à tous.

Michael Collins était à la clarinette et Stephen Hu au piano dans cet Allegro amabile de la sonate pour clarinette et piano numéro 2 de Johannes Brahms, une œuvre que vous pourrez donc entendre si vous faites partie des heureux gagnants de notre concours du jour. C'était donc des places que j'avais à vous faire gagner, 3x2 places pour le concert au midi minime de ce vendredi. Alors je dois prévenir les gagnants que nous avons un petit souci avec...

notre logiciel pour les prévenir. Donc, restez bien à l'écoute de la grande matinée. On est ensemble jusqu'à 13h. J'aurai peut-être l'occasion de vous annoncer les gagnants avant 13h, d'ici que le problème sera réglé. Sinon, vous serez prévenus dans le courant de la journée. Félicitations déjà aux 3 gagnants qui recevront chacun 2 places pour aller assister au concert du AS Duo. J'en profite aussi pour vous rappeler que les Midi Minimes se terminent le 28 août. Donc, il y a encore pléthore d'occasions d'aller assister à ces concerts tous les midis de la semaine. C'est à midi quart, donc à Bruxelles, dans différents lieux, dont le Cercle Gaulois pour le concert de ce vendredi. Toutes les informations sont à retrouver sur midiminime.be, midi-minime.be. D'ici quelques minutes, les informations de midi arrivent, et pour y aller en douceur, encore un peu de clarinette, même si c'est une partition pour hautbois et piano, les 3 romances de Schumann. Une version donc pour piano et clarinette.

0: Et c'est la musique de Robert Schumann avec un extrait de ses trois romances pour au bois et piano qui referme doucement 7 heures de la grande matinée. Et bonne nouvelle, j'ai les trois gagnants pour le concert Midi Minime de vendredi. Il s'agit de Dan, il s'agit de Véronique et il s'agit de Katerina. Vous serez prévenus par mail, en tout cas on vous enverra les places pour le concert de vendredi par mail. Félicitations à tous les trois, donc Dan, Véronique et Katerina. Merci d'avoir participé. Beau concert vendredi au Midi Mini, mais tout de suite, eh bien, ce sont les informations de midi qui arrivent et on se retrouve après.
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0: Et ces informations de midi vous sont présentées par Sophie Léonard.
2: Bonjour à toutes et tous. Le Parlement wallon a observé une minute de silence en ouverture de sa dernière séance plénière avant les vacances. Et c'est en hommage aux 6 ouvriers décédés dans l'incendie du chantier du bâtiment Oxy à Bruxelles. Le président de l'Assemblée, Willy Borsu, a salué la mémoire des victimes et adressé son soutien à leurs familles ainsi qu'aux secours mobilisés après ce drame. Une enquête pour éclaircir les circonstances de ce drame est en cours. 3 reprises de feu ont été repérées ce matin dans la forêt de Fontainebleau. Les 2 incendies qui ravagent le massif au sud de la région parisienne avaient été fixés hier soir. Il s'agit de flammes d'une hauteur moyenne. Elles ont déjà été brûlées plus de 2000 hectares. Les pompiers devraient donc rester sur place encore un moment. Une enquête est toujours en cours. Un homme de 46 ans a été arrêté hier et placé en garde à vue. Des journaux froissés et un briquet ont été retrouvés dans son véhicule. 4 autres personnes sont également entendues. C'est une page d'histoire qui se tourne entre Gibraltar et l'Espagne. Un accord de libre circulation est entré en vigueur à minuit la nuit dernière, mettant fin au contrôle à la frontière après le Brexit. Chaque jour, près de 15 000 travailleurs espagnols traversent cette frontière pour se rendre à Gibraltar. L'accord devrait faciliter leur déplacement et renforcer les échanges entre les deux territoires malgré le différend de longue date sur la souveraineté de l'enclave britannique. Faire le plein coûtera plus cher dès demain. Le prix maximum du diesel augmentera de plus de 10 centimes. Il atteindra son niveau le plus élevé depuis près de 2 mois. Le prix du mazout de chauffage sera également en hausse avec une augmentation de 5 centimes. Thomas Meunier va découvrir la Première Ligue. Le Diable Rouge est transféré à Sunderland. À 34 ans, Meunier va découvrir un nouveau championnat. Il arrive en provenance de Lille où son contrat a pris fin juin. En Coupe du Monde de football, 2e demi-finale ce soir, Argentine-Angleterre. Le vainqueur affrontera dimanche l'Espagne qui a battu hier la France. Mais d'abord du vélo avec le Tour de France après la montagne. Retour sur le plat pour les coureurs du Tour de France avec une 11e étape promise aux sprinteurs. Plus de 160 km entre Vichy et Nevers. Voilà pour ces infos. Excellente journée à notre écoute.
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0: Merci Sophie pour ces informations et le prochain point info sur RTBF Musique 3, c'est à 17h. Et tout de suite, on jette un coup d'œil vers le ciel avec Denis Collard pour la météo.
4: Bonne journée à tous, du soleil, de la chaleur. Quelques petites nuances par rapport à hier, un petit peu plus de vent de secteur nord-est, notamment près du littoral. Et puis des températures qui seront un tout petit peu moins élevées aujourd'hui, 26 à 30 degrés, ça reste néanmoins très chaud. Hier, on a observé quelques petits foyers orageux isolés près de la frontière avec le Grand-Duché. C'est encore là aujourd'hui que l'on pourrait retrouver un petit orage isolé en deuxième partie d'après-midi. Pour la suite, eh bien, demain, peu de changements, toujours ces mêmes températures. Par contre, le risque orageux augmentera sur le sud du Sillon-Sambre-et-Meuse demain après-midi.
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0: Et je suis vraiment ravie de vous accompagner dans cette grande matinée. Bienvenue si vous nous rejoignez. On est ensemble encore pendant une heure jusqu'à 13h. Avec d'ici quelques minutes un nouvel épisode de notre grand podcast de l'été signé Cécile Poss. Ça part en fugue, une nouvelle saison en 5 épisodes qui s'intéresse à Beethoven. Et pour nous mettre un petit peu dans l'ambiance de Beethoven, voici une revisite de sa 7e symphonie signée Joachim Horsley. C'est Beethoven, mais à la sauce La Havane.

0: Je ne sais pas ce que vous en pensez, mais c'est vraiment une petite pépite, hein, cette réinvention de Beethoven par le pianiste, compositeur et arrangeur Joachim Morsley, Beethoven in La Havana. Beethoven in Havana, hein, c'est le titre exact ou comment transposer la 7e symphonie à Cuba. Et maintenant, à mon avis, vous êtes debout, vous étiez en train de danser, c'était mon cas dans le studio. Une parfaite introduction à notre podcast Ça part en fugue. Nous, on est partis en fugue, hein, carrément, avec ce morceau. On va découvrir le 3e épisode ce midi de cette série, vous le savez hein, peut-être maintenant, après une première saison dédiée à Mozart, Cécile Poss se penche sur Beethoven cet été pour démêler le vrai du faux. Et aujourd'hui, on parle de l'homme révolutionnaire qu'était Ludwig van Beethoven.
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2: Beethoven était-il révolutionnaire? Dans ses idées, dans sa musique, les deux? Ou bien est-ce simplement une idée sans fondement? Ça, c'est Beethoven qui quitte la résidence de son bienfaiteur et mécène, le prince Lichnowsky. Le prince lui avait demandé de jouer devant des officiers français qui logeaient chez lui en Silésie. Beethoven, qui est aussi hébergé sur place, est indigné. Il est furieux de cette requête. Il ne se contente pas simplement de quitter les lieux, non. Au passage, il casse le buste du prince et il en rajoute une couche en lui écrivant ceci.
3: « Prince, ce que vous l'êtes par le hasard de la naissance. » Ce que je le suis par moi. Des princes, il y en a, et il y en aura encore des milliers. Il n'y a qu'un Beethoven.
2: C'est que Beethoven ne transige pas sur ses idées.
4: C'est un geste, je ne sais pas si beaucoup de gens auraient été capables de faire ça.
2: Le musicologue Bernard Fournier.
4: En sachant qu'il s'adressait à celui qui lui fournissait les garanties matérielles de cette survie. Mais pour lui, l'idéal primait surtout. Donc l'idéal artistique, l'idéal humain, l'idéal philosophique, donc il ne pouvait pas transiger sur ses valeurs.
2: Lors de cet incident, les événements politiques affolent Beethoven. En effet, en cette fin octobre 1806, Napoléon a anéanti l'armée prussienne et les troupes françaises occupent une bonne partie de la Prusse, dont la Silésie. Des officiers français sont donc logés au château du prince Lichnowsky. Voilà de quoi commencer à sérieusement agacer Beethoven. D'ailleurs, en parlant de Napoléon, on a souvent dit qu'il le haïssait après l'avoir porté au nu. Mais est-ce réellement ce qui s'est passé? Beethoven déteste-t-il vraiment Napoléon après avoir adulé Bonaparte? Nous sommes en 1793, à Paris. Il fait froid, environ 3 degrés le matin de ce 21 janvier. Au son des tambours et des trompettes, l'ancien roi de France, Louis XVI, est conduit à l'échafaud. 9 novembre 1799, Bonaparte fait son coup d'État. Il prend le pouvoir à Paris et il ouvre la voie au consulat. De août 1802, Bonaparte devient premier consul à vie. Il entreprend alors une foule de réformes et il rétablit la paix.
5: L'Angleterre et la France sont en guerre depuis février 1793.
2: L'écrivain et historien français, spécialiste de l'histoire du consulat et du Premier Empire, directeur de la Fondation Napoléon, Thierry Lenz.
5: Et les Français et les Anglais vont commencer à discuter de la paix, on va dire, à partir de la mi-1801. Il faut dire aussi qu'en 1801, les Français ont gagné toutes les guerres sur le continent. Ils viennent de signer la paix avec l'Autriche, ils sont donc devenus véritablement la puissance prépondérante sur le continent. En mars 1802, on signe un véritable traité de paix entre la France et l'Angleterre à Amiens. C'est donc quasiment la guerre continentale. Et la guerre européenne est terminée, il reste encore 2 petits traités à signer que la France signera avec la Russie, ce qui n'est pas rien, et avec l'Empire ottoman après, mais c'est la paix générale. Et la paix générale, c'était une des promesses du gouvernement de Bonaparte au moment de la prise de pouvoir en 1799. Il a réussi la paix religieuse avec le Concordat, il a mis fin aux révoltes de l'Ouest, et voilà maintenant que la France est en paix avec l'Europe entière.
2: En 1802, c'est la liesse générale en France. Meuliès que partage Ludwig van Beethoven.
4: Beethoven était fasciné évidemment par l'idéal révolutionnaire parisien, français.
2: Le pianiste François-Frédéric Guy.
4: Les Lumières, bien sûr, toutes les idées révolutionnaires qui pouvaient faire que les féodalités, les petites monarchies puissent tomber et laisser place enfin à, disons, à une expression sinon démocratique, du moins populaire. Il a été très sensible, évidemment, à toute cette influence française et cette influence, j'allais dire, napoléonienne, enfin, en tout cas, bonapartiste, car Beethoven, je pense, était plutôt bonapartiste, dans le meilleur sens du terme, moins comme on l'entend maintenant, parce que le côté bonapartiste a un côté un petit peu conquérant et même un peu anxiogène, mais bonapartiste dans le sens du porter l'idéal révolutionnaire dans les féodalités européennes et faire tomber enfin les anciens régimes. Ça, il y était très sensible.
6: Et Bonaparte,
2: la musicologue Elisabeth Brisson,
6: qui avait été en Italie, qui avait libéré donc bien des villes italiennes du joug du Saint-Empire romain germanique, était considéré comme celui qui allait ouvrir ce monde nouveau et permettre donc une nouvelle forme de vie politique et sociale qui soit à l'image de ce qu'on croyait être la Rome antique, hein, la République romaine, hein. Pas la démocratie athénienne, ça justement c'était surtout sur Rome qu'il se fondait, et pour Bonaparte qui était consul, comme, donc c'était celui qui allait ouvrir une ère nouvelle.
7: Je n'ai jamais encore écrit de la musique avec autant de conviction que maintenant. Depuis que Bonaparte est premier consul, je crois davantage à l'avenir de l'humanité.
6: Donc Beethoven avait cette image de Bonaparte dans les années 1800. Et comme à Vienne, c'était un peu beaucoup réactionnaire, et comme il y a une lettre où il dit qu'ils aiment que la saucisse, les Viennois, et ils ne sont pas là pour faire la révolution, Beethoven a eu l'intention d'aller à Paris, d'être reconnu et d'être, pourquoi pas, nommé maître de chapelle ou bien musicien officiel de Bonaparte. Et c'est dans cette intention qu'il s'est dit « je vais arriver à Paris avec des symphonies et des œuvres qui correspondent à l'horizon d'écoute de ces révolutionnaires qui avaient été abreuvés de musique parce que les révolutionnaires ont pris la musique comme moyen de communication. Maintenant, c'est la télé ou la radio. Et la musique qui pouvait se développer, se transporter, il y avait des partitions qui ont été diffusées aussi et qui étaient une façon de modeler les nouvelles références, hein, et les comportements. Et la musique, donc, avait un rôle dans la création de nouvelles mentalités, d'une nouvelle sensibilité liée à cette nouvelle ère que nous promettait Bonaparte, on va dire.

0: Afin de trouver un poste à Paris, Beethoven décide aussi d'écrire une symphonie. Alors, il couche les premières notes sur le papier en 1802 et il se dit que ce serait quand même pas mal de la dédier à Bonaparte. Ce sera sa troisième symphonie qui finalement portera le titre d'héroïque, mais pour l'heure, en guise d'admiration envers Bonaparte, Beethoven intitule cette symphonie la symphonie Bonaparte.
1: Il y a une fascination en 1802 encore, une fascination un peu générale en Europe hein, pour le personnage de Bonaparte.
0: La musicologue Florence Badol-Bertrand.
1: Dont on fait un grand héros civique. Et Beethoven, comme beaucoup de ses contemporains, est très impressionné et il a un grand espoir sur une société nouvelle finalement.
2: Beethoven a créé cette symphonie qu'il voulait appeler Bonaparte.
0: Elisabeth Brisson.
2: Ou qu'il voulait dédier à Bonaparte, comme les symphonies de Haydn, qui avaient des noms ou bien qui étaient dédiées à... Il y a une lettre à son éditeur Breitkopf et Hertel où il dit c'est vraiment Bonaparte. Il a écrit Bonaparte d'ailleurs. Pour lui, c'était vraiment lié à la figure du héros, mais oui, c'est le héros Prométhéen. D'ailleurs, il va reprendre dans le final de cette symphonie le final qu'il avait conçu pour le ballet qui s'appelait Les créatures de Prométhée et qui avait été donné en 1801 à Vienne et qui lui avait été commandé. Donc il s'était frotté à la figure de Prométhée, Prométhée, Bonaparte, lui, Paris, donc il y avait tous ces éléments-là.

0: Nous sommes à Paris, en l'église Notre-Dame. Ce jour-là, le 2 décembre 1804, Bonaparte est couronné.
1: Contrairement à ce qu'on dit d'habitude, Napoléon n'est pas devenu empereur par son couronnement.
0: Thierry Lenz.
1: Mais l'Empire avait été proclamé au mois de mai. C'est le 18 mai 1804 que Napoléon est devenu empereur. Mais bon, il a voulu marquer au départ sa prestation de serment, car l'empereur devait prêter serment, par une cérémonie, on va dire, assez grandiose. Et puis, de fil en aiguille, il a réussi à imposer une cérémonie qui commencerait par une messe, au cours de laquelle il serait béni à plusieurs reprises par le pape Pie VII. En fait, le pape n'a fait que présider la messe, faire quelques bénédictions, puisque, tout le monde le sait, Napoléon s'est couronné lui-même. Et puis surtout, la cérémonie s'est terminée hors de la présence du pape par la prestation de serment.

0: Je fus le premier qui apportait à Beethoven la nouvelle que Bonaparte s'était sacré empereur. Là-dessus, il entra en fureur et s'écria « Ce n'est donc rien de plus qu'un homme ordinaire. Maintenant, il va fouler aux pieds tous les droits humains. Il n'obéira plus qu'à son ambition. Il voudra s'élever au-dessus de tous les autres. Il deviendra un tyran. » Il alla vers sa table, saisit la feuille de titre, la déchira de bout en bout et la jeta par terre. La première page fut réécrite à nouveau. Et alors, la symphonie reçut pour la première fois son titre, Sinfonia Heroica. Ferdinand Ries.
1: Il y a aussi toute une légende là-dessus qui a été racontée par Ries 30 ans après, qui dit que quand il a su que Napoléon était empereur, et de rage, il a déchiré sa partition. Moi, je pense que là, effectivement, il y a une copie de la partition, la partition de la troisième symphonie où il y avait écrit Bonaparte et ça a été rasouré, comme ils disent les Allemands. Donc il y a un trou dans la partition. Mais ensuite, il y a écrit au crayon, mais ça a été écrit sur Bonaparte. Donc il y a eu des remords, on va dire. Hein, et il ne l'a pas déchiré, il ne l'a pas piétiné.
2: Beethoven est certes idéaliste, mais est-ce vraiment uniquement le fait que Napoléon soit devenu empereur qui a révolté le compositeur? N'y a-t-il pas d'autres circonstances politiques qui auraient eu des conséquences directes pour lui? Beethoven, un compositeur allemand qui vit à Vienne et qui souhaite s'installer à Paris?
1: Plutôt que le fait qu'il soit devenu empereur, c'est que le fait qu'il est devenu ennemi. Et c'était un ennemi de l'Autriche, et donc il n'est plus question d'aller à Paris, plus question d'honorer un ennemi. C'était surtout, à mon avis, sa déception personnelle. Changer de lieu, devenir peut-être un musicien officiel à Paris, c'était plus possible. Moi, à mon avis, c'est plutôt ça, sa déception. Alors ensuite, ça c'est le problème, comment la biographie de Beethoven va être construite dans les années 1830-1840, avec tous les enjeux de politique en Allemagne, entre les villes allemandes, avec l'Autriche. Cela aussi, ça retombe sur les images d'Épinal qu'on a accolé à Beethoven. Alors, on a retrouvé un papier où, en 1810, quand Napoléon a épousé Marie-Louise, il y a une feuille comme ça de notes où il a écrit n'importe où, n'importe comment, à la fois des notes et des réflexions. Et là, il se demande s'il ne va pas dédier sa messe, opus 86, enfin on pense que c'est ça, dédier une messe à Napoléon. Donc en 1810, il est fasciné par ce grand personnage politique. Et au moment de la mort de Napoléon en 1821, dans les carnets de conversation, il y a effectivement aussi une référence à Napoléon où il est du côté de... Et s'il avait réussi, ça aurait été un petit peu mieux pour la vie de tous. C'est grosso modo, c'est ça qu'il dit.

La symphonie héroïque sera finalement dédiée au prince Lobkowitz, l'un des mécènes de Beethoven, avec en titre « Grande symphonie héroïque pour célébrer le souvenir d'un grand homme ». Le grand homme étant bien sûr Napoléon Bonaparte.

0: Un certain John Club a émis une hypothèse intéressante.
1: Il y a un Américain qui s'appelle John Club qui a fait un livre où son idée, c'est que Beethoven se mesure à Napoléon. Et je crois qu'il n'a pas tort, John Club. Napoléon, ça a été sur le plan politique, et Beethoven, c'est sur le plan artistique, musical, artistique. Et il y a la même dynamique de combat, de conquête, on pourrait dire aussi. Et que si Napoléon gagne des batailles avec ses armées, lui, c'est avec son orchestre, quoi, si vous voulez. Ça a été un challenge, un peu comme Byron avec Napoléon. C'est une figure à la fois exemplaire, peut-être d'identification, mais surtout de stimulation. Hein, parce que ce n'est pas la compétition, mais puisqu'il y en a un qui peut faire ça, moi je peux le faire aussi.

0: Et si Beethoven est révolutionnaire dans ses idées politiques et sociales, peut-on dire qu'il l'est également dans sa musique ? La symphonie héroïque est jouée publiquement le 7 avril 1805, et l'accueil n'est pas très chaleureux. Ce qu'on lui reproche surtout, c'est sa durée. C'est beaucoup trop long. Ce à quoi Beethoven répond avec le flegme qui le caractérise.
1: Ils trouveront l'héroïque très courte une fois que j'aurai écrit une symphonie de plus d'une heure.
0: Mais au-delà de la durée, si on s'attarde sur l'écriture, peut-on affirmer que Beethoven est révolutionnaire? Qu'il éclate un peu, voire même beaucoup, les formes musicales conventionnelles? La forme sonate, par exemple, très brièvement, très simplement, c'est la structure en trois parties d'un mouvement. La première partie, c'est l'exposition. On y expose généralement deux thèmes. La deuxième partie, c'est le développement. C'est là que les thèmes sont modifiés, qu'on change de tonalité, qu'on module. Et puis enfin, la troisième et dernière partie, c'est la réexposition. Les deux thèmes du début reviennent, mais ils sont tous les deux dans la tonalité principale du mouvement. Oui, mais cela, ce sont les règles avant que ne s'en mêle Ludwig van Beethoven.
2: Donc cette symphonie héroïque, c'est par exemple une nouvelle conception au niveau du premier mouvement, de cette notion de forme sonate, donc exposition, développement. Alors on ne dit pas comme ça à l'époque, les Allemands disent la Durchführung, c'est ce moment très libre.
0: Florence Badol-Bertrand.
2: Et la réexposition, la résolution des tensions. Eh bien là où on avait dans l'époque classique un développement qui était toujours plus court que l'exposition et la réexposition, Beethoven, lui, écrit un développement qui mange quasiment tout le mouvement. Et c'est vraiment l'idée de péripétie, mais aussi de la déconstruction. C'est-à-dire que les éléments thématiques qu'il a donnés dans son exposition, il les démantèle, enfin, pièce par pièce. Et voilà, si bien que la réexposition, c'est retrouver le matériau principal, le matériau du départ, la tonalité du départ, bien sûr. Il y a une anecdote, d'ailleurs, qui est un peu drôle, c'est que la réexposition est lancée par le deuxième corps, tout seul, qui recommence à jouer tim, pam, pim, pam, et tout l'orchestre reprend. Et Ries, qui était, Ferdinand Ries, qui était le secrétaire, le factotum, et peut-être un peu le souffre-douleur quand même de Beethoven, a cru que le corniste s'était trompé et qu'il avait commencé à jouer une mesure trop tôt, puisque tout l'orchestre rejoint à la mesure suivante, et donc il avait giflé le corniste. Et Beethoven était furieux contre Ries parce que justement, c'est exactement l'effet qu'il voulait.
0: Si la forme est trop étriquée, Beethoven l'élargit, il la modifie, il la plie à sa guise.
1: Je ne me suis jamais fixé de règles, si ce n'est celle que m'imposait la nécessité intérieure.
3: On est face déjà à quelqu'un qui ose dire des choses qui n'ont pas encore été dites.
0: Pascal Amoyel.
3: D'ailleurs, Haydn lui dira « Mais mon cher garçon, vous me faites l'impression d'avoir plusieurs têtes. » Toutes vos idées musicales sont magnifiques, mais en même temps, il faut pouvoir les dire avec un ordre particulier. Vous mettez trop d'humeur désordonnée dans votre musique. On a vraiment l'impression que, effectivement, tout ce qu'il a à dire, tout ce qu'il a à jeter sur le papier est dit avec un fil conducteur, mais ce fil conducteur qui, finalement, on a l'impression que c'est le fond est tellement fort qu'il n'arrive pas à trouver dans la forme l'écrin particulier, et donc déjà, dès ses premières sonates, dès l'opus 2, on ressent bien sûr d'abord toute la joie, ce qui est assez, peut-être antinomique avec ce qu'on peut croire au départ, puisque souvent on a l'image vraiment d'un Beethoven qui est extrêmement colérique, à chaque fois qu'il y a un passage forté. Moi je me souviens, quand j'étais jeune pianiste, on nous dressait une liste de 20 interdits avant d'oser poser un doigt sur une touche, on était un peu tétanisé par ce buste sévère qui trônait dans les allées du conservatoire, et on nous disait cette sonate ne doit pas être jouée avant l'âge de 50 ans, alors tous les passages qui étaient un petit peu furieux, comme ça on les faisait avec beaucoup de sérieux. Or, c'est assez troublant de constater au fond que non, il y a des éclats de rire, il y a une joie contagieuse, et aussi bien sûr des éléments mélancoliques, nostalgiques, dès ses premières sonates.

0: On ne peut composer véritablement que lorsqu'on a saisi une idée fondamentale et que tout le reste en découle naturellement.
1: Avant lui, généralement, la plupart du temps, ce qui sert de base à une composition, à un mouvement, à un morceau, c'est une mélodie, c'est un thème. Le matériau est thématique.

un motif de quelques notes par exemple, voire même uniquement quatre notes, sol, mi, fa et ré. Ça, c'est son motif de base et l'exemple le plus célèbre est bien évidemment celui-ci. Le début de la 5e symphonie, quatre notes à partir desquelles il élabore toute une œuvre. Cela peut aussi être un motif rythmique qu'il va développer à l'envi pour en faire tout un mouvement, comme par exemple le deuxième mouvement de la 7e symphonie.

0: Même la plus petite idée peut suffire si elle est travaillée correctement.
1: Et cela, c'est véritablement une révolution. Beethoven bouleverse les traditions musicales, que ce soit les règles d'harmonie, comme par exemple les quintes parallèles successives, qui étaient jusqu'alors interdites. Mais s'il enfreint la règle, ce n'est pas par extravagance, c'est simplement parce que les quintes parallèles provoquent tout de suite un sentiment pastoral. Et c'est cela justement que veut exprimer Beethoven. Alors au diable cette fichue règle. Beethoven peut aussi modifier la forme ou encore le matériau de départ.

0: des quintes parallèles en ouverture de la 6e symphonie, ou commencer sa première symphonie dans une tonalité étrangère à la tonalité principale. Il commence en fa, or cette symphonie est en do. C'est tout à fait surprenant, c'est tout à fait osé pour l'époque. Mais Beethoven ne le fait pas pour se démarquer. S'il fait éclater les formes traditionnelles, c'est qu'elles n'expriment pas exactement, comme il le souhaite, ce qu'il a à dire. Et si, pour coller musicalement à son propos, il doit tout chambouler, eh bien il le fait.
1: L'homme Beethoven,
2: le pianiste Pascal Amoyel.
1: Et c'est en ça qu'il se démarque peut-être un petit peu de ses prédécesseurs, c'est que tout ce qui lui vient à l'esprit, ses sensations, ses idées, qu'elles soient conditionnées par son époque, par un contexte affectif, social, historique, ou qu'elles soient totalement inconditionnées, eh bien ça, il les couche véritablement sur le papier, et on a vraiment l'impression d'une trame qui est parfois presque illisible. Les premières sonates sont des sonates qui sont traitées avec une forme qui sont bien sûr issues de la tradition, mais on parle souvent de Beethoven qui fait éclater la forme. J'ai toujours eu le sentiment que c'était pas tant qu'il voulait absolument éclater la forme, mais qu'encore une fois, ce qu'il a à dire est tellement puissant et vient de manière tellement intuitive, en laissant d'ailleurs une large place à l'improvisation et l'improvisateur qu'il était, que du coup, la forme est obligée de suivre.

0: D'ailleurs, dans ses partitions, Beethoven n'a de cesse de barrer, de raturer, de griffonner, de tout modifier sans relâche, jusqu'à ce que ce qui est noté soit conforme à ce qu'il a en tête.
1: Il y a énormément de ratures, c'est quasiment illisible. Comme je disais, ces compositeurs-là, contrairement à des gens comme Mozart ou Chopin, où il y a très très peu de ratures, on a des partitions totalement illisibles. J'ai eu la grande joie d'être devant le manuscrit de sa sonata Passionata en allant à la Bibliothèque nationale de France, puisque ce manuscrit est à Paris. Et c'est extraordinaire de voir, d'abord c'est une émotion fantastique, bien entendu, mais aussi de voir vraiment, on a l'impression d'être à ses côtés, presque à son chevet, en train de le voir hésiter, douter, barrer, puis revenir finalement à ce qu'il avait dit la première fois, et c'est tout à fait passionnant.
0: Andrei Kirillovitch Razumovsky est ambassadeur de Russie à Vienne. Il est également violoniste amateur et il a un quatuor privé dans lequel joue le violoniste Ignaz Schupansik, c'est un ami de Beethoven. Aussi, l'ambassadeur Razumovsky passe commande à Beethoven. Il voudrait que le compositeur lui écrive 3 quatuors à cordes. Mais attention, il demande explicitement à Beethoven d'y inclure des mélodies folkloriques russes. Beethoven dit oui. Puis, il n'en fait qu'à sa tête, évidemment. Les 3 quatuors Razumovsky font la fierté de Beethoven. En les écoutant, le violoniste Radicati est scandalisé par leur caractère révolutionnaire et il s'écrie que ces quatuors ne sont plus de la musique. Beethoven lui répond ceci.
2: « Oh, c'est pas pour vous, c'est pour les temps à venir. »
0: Mais son ami Ignaz Schupansik va lui aussi soulever les difficultés d'exécution de ses quatuors. Et Beethoven de répondre
2: « Croyez-vous que je pense à vos misérables cordes quand l'esprit me parle ?»
0: Beethoven était-il révolutionnaire dans ses idées sociales et politiques ? Oui. Était-il révolutionnaire dans sa musique ? Oh oui. Beethoven ouvre la voie à toutes les générations futures. Évidemment, sans Bach, sans Mozart, sans Haydn, il n'y aurait pas de Beethoven, tout se tient. Mais par sa manière de composer, par motif, par son élargissement des effectifs et de la forme, par sa souplesse envers la tradition, Beethoven est central dans l'histoire de la musique.

Ainsi se termine le troisième épisode de Ça part en fugue, un podcast de Cécile Posse, une nouvelle saison dédiée à Beethoven, donc après une première sur Mozart. 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On continuera évidemment à aborder les mythes autour de Beethoven. On parlera notamment de sa mort et des soupçons d'intoxication.

Le quatrième mouvement Allegro du trio pour piano, violon et violoncelle numéro 2 de Dmitri Shostakovich avec un trio 3 étoiles, enfin 4 étoiles, même 5 étoiles, mais il n'était que 3. Hein. Natalia Gutmal au violoncelle, Oleg Kagan au violon et Sviatoslav Richter au piano. Et après un trio avec piano, que diriez-vous de refermer doucement cette grande matinée avec un concerto pour cet instrument? Voici un extrait du concerto pour piano et orchestre du compositeur tchécoslovaque Vítězslav Novák.

0: Et c'est Allegro Giusto du compositeur Vyacheslav Novak qui referme cette grande matinée. Jakob Rouza a dirigé le Prague Radio Symphony Orchestra et Yann Bartos était au piano. Merci de votre fidélité sur la grande matinée. On se retrouve demain et tout de suite, c'est Laurent Grolus avec le concert de 13h.
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2: Bonjour à toutes et à tous, c'est en pays Mosan que je vous invite aujourd'hui, le 14 juillet 2024. L'abbatiale Saint-Pierre d'Astière accueillait la soprano belge Céline Chen et l'ensemble La Chimera, conduit par le théorbiste Eduardo Egues, un concert qui se tenait dans le cadre de l'édition 2024 du Festival de l'été Mosan, une manifestation qui a, entre autres, pour vocation de nous faire découvrir des lieux incroyables de cette vallée mosane, mais aussi, bien sûr, de nous faire découvrir d'excellentes et excellents musiciennes et musiciens. C'est Bernard Mouton qui est le directeur artistique de ce Festival de l'été Mosan. Et le concert du jour est tout à fait singulier. Il est construit autour de trois carnets de voyage du comte de Bia Mediana. Alors, qui est ce monsieur? Eh bien, il est né à Lisbonne en 1581. Élevé dans les cercles de la noblesse, Juan de Tassis y Peralta, alias le comte de Bia Mediana, est l'un des poètes et dramaturges espagnols les plus brillants du XVIIe siècle. Homme tout à fait excessif, il se forge rapidement une réputation de coureur de jupons au sein des cours espagnoles. Mais le comte de Bia Mediana n'est pas que cela, il est aussi l'auteur d'une impressionnante correspondance. Une correspondance qui a été étudiée par un écrivain espagnol de notre temps, Adrián Besné, ami de longue date d'Eduardo Egues, qui dirige aujourd'hui l'ensemble La Chimera et qui est rapidement convaincu par son ami Adrián Besné, grand spécialiste donc de Bia Mediana. Eduardo Egues qui s'enthousiasme immédiatement pour cette correspondance et le même Eduardo Egues de compléter 10 jours seulement après avoir appris l'existence du comte de Bia Mediana, eh bien, nous avions déjà un programme en tête. Et puisqu'on en parle, eh bien, le programme du concert qui est à suivre est organisé en 3 voyages qui se déroulent dans la première moitié du XVIIe siècle. Des voyages qui nous emmèneront en Espagne et en France, en Flandre, et oui, la Belgique n'existe pas encore, en Angleterre et en Italie, avec un choix d'œuvre opéré par le chef Eduardo Egues et qui donne un aperçu de ce début du XVIIe siècle dans les pays que je viens de citer. La soliste de ce concert, je vous le disais, ce sera la soprano belge Céline Chen, grand nom de la musique ancienne chez nous. Après des études à la Guildhall School of Music de Londres, Céline Chen se passionne rapidement pour la musique ancienne et depuis une vingtaine d'années maintenant, la magnifique couleur de sa voix, la connaissance de ce répertoire et par conséquent son style impeccable font d'elle l'une des interprètes les plus recherchées. Céline Chen qui collabore avec les plus grands de Philippe Erhoeg à René Jacobs, en passant par Leonardo Garcia à Alarcón et tant d'autres. Aujourd'hui, elle sera aux côtés de l'ensemble La Chimera, dirigé de son pupitre de théorbe par Eduardo Egues, musicien argentin. La Chimera qui est un consort de viol, c'est-à-dire un ensemble composé essentiellement de ses instruments. Notre premier voyage commence aujourd'hui en 1605 en Espagne. Il nous permettra d'entendre des pages de Diego Ortiz, Juan Vázquez et Bartolomé de Selma y Salaverde. Eduardo Egues dirige La Chimera. La voix du soliste est celle de Céline Chen. Et c'est un enregistrement Musique 3 qui a été réalisé à l'abbatiale Saint-Pierre d'Astière. C'était lors du Festival de l'été Mosan 2024. Voici la musique de Diego Ortiz.

L'ensemble La Chimera et la soprano belge Céline Chen interprétaient la musique de Bartolomé de Selma y Salaverde, précédée de deux mélodies de Juan Vázquez qui étaient chantées par Céline Chen. En voici les titres, Con que la lavaré, ainsi que Por vida de mis ojos. Avant cela, nous écoutions deux recercadas cuartas sur le thème de la folia. L'ensemble La Chimera est composé aujourd'hui d'Eduardo Egues, qui est au théorbe et à la direction de l'ensemble, Pablo Baletti, Lixiana Fernandez et Maria Alejandra Fernandez sont au viol de gambe et Sabina Colonna Preti est elle au violone. C'est elle également qui a fondé cet ensemble, c'était en 2001. Le programme du concert que nous écoutons ensemble est construit à partir de carnets de voyage du comte de Bia Mediana, né au Portugal en 1581. Ce voyage du comte de Bia Mediana, initié en 1605 en Espagne, va à présent se poursuivre en France avec trois compositeurs français du XVIe siècle, Jean-Baptiste Beuzard, Pierre-Francisque Caroubel et François Richard. On retrouve tout de suite la soprano Céline Chen et l'ensemble La Chimera dans cette mélodie de Jean-Baptiste Beuzard, Où lui tu, soleil de mon âme.

L'ensemble La Chimera, dans de la musique française du XVIe siècle, à l'instant trois pièces de Pierre-Francisque Caroubel, précédées de la mélodie « Les yeux baignés » de François Richard, avant lui trois autres pièces instrumentales de Pierre-Francisque Caroubel et ce voyage en France en 1605 commençait avec « Où luis-tu, soleil de mon âme », une mélodie de Jean-Baptiste Bezard. On va continuer ce voyage inspiré par le poète et dramaturge espagnol, le comte de Villa Mediana, qui vécut au XVIe et XVIIe siècle. Ce concert enregistré à Astière le 14 juillet 2024 nous emmènera maintenant dans trois voyages au début du XVIIe siècle. Le premier d'entre eux, initié en 1605, va se terminer en Flandre, suivi de l'Angleterre, un dernier chapitre qui nous permettra d'entendre Pierre Falaise et Roland de Lassus pour le versant flamand, ainsi que John Dowland et Thomas Campion pour le versant britannique. La soprano Céline Chen et l'ensemble La Chimera sont nos guides aujourd'hui.

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Where Shall I Refuge, précédé de Sweet Exclude Me Not, de mélodie de Thomas Campion, compositeur britannique né en 1567, des mélodies qui étaient chantées par Céline Chen. Elle était accompagnée par l'ensemble La Chimera. Et avant Campion, nous écoutions une pavane et une gaillarde de John Dowland. Ça, c'était pour le voyage britannique. Et avant de nous rendre en Angleterre, eh bien, nous étions en Flandre avec une pavane et une gaillarde de Pierre de Falaise, qui était suivie de Bonjour mon cœur de Ronan de la Suisse, toujours chantée par Céline Chen. Voilà, c'était là la fin du premier voyage proposé par l'ensemble La Chimera. Voyage basé sur la correspondance du poète et dramaturge espagnol, le comte de Villamediana, né en 1581. Le deuxième voyage imaginé par Eduardo Egués, théorbiste et également aujourd'hui à la direction de l'ensemble La Chimera. Ce voyage va maintenant nous emmener en Italie auprès de cinq compositeurs, dont l'un d'entre eux est anonyme. Les quatre autres s'appellent Lorenzo Allegri, Giulio Caccini, Claudio Monteverdi et Andrea Falconieri.

La flamboyante Italie de la seconde moitié du XVIe siècle et du début du XVIIe siècle. Une musique, il faut le dire, illuminée par la voix chaleureuse et tellement généreuse aussi de la soprano belge Céline Chen, qui était en compagnie de l'ensemble La Chimera. Céline Chen qu'on a entendue dans trois mélodies. Echo di Dolci Raggi de Monteverdi, précédé de Fughi Fughi d'un compositeur anonyme, avant lequel elle chantait Torna de Torna de Giulio Caccini aux côtés de ses trois mélodies. Vous avez également pu entendre des pièces d'Andrea Falconieri ainsi que de Lorenzo Allegri. Ce voyage basé, je vous le rappelle, sur la correspondance du comte de Bia Mediana, né en 1581, ce voyage se terminait avec des compositions de Josquin des Prés, né lui au XVe siècle. Juan de l'Encima, lui aussi né en ce XVe siècle. Et Tarquinio Merula, né pour sa part en Italie en 1595. Nous retrouvons une dernière fois l'ensemble La Chimera, conduit de son pupitre de Théorbe par Eduardo Egues, ainsi que la soprano belge Céline Chen, qui sera rejointe dans quelques instants au chant par la violiste Lixania Fernandez dans la musique de Juan de l'Encima.

0: La soprano Céline Chen dans une mélodie de Tarquinio Merula, Ole e ben que si crede, précédée de Todos los bienes del mundo de Juan de l'Encima, où la violiste Lixana Fernández chantait avec Céline Chen, et la dernière séquence de ce voyage était-elle consacrée à Mille regrets, peut-être la mélodie la plus célèbre de Josquin des Prés, un compositeur né en France au XVe siècle. Voilà, c'est avec ces mélodies à la fois bucoliques et pleines de vie aussi que se terminait ce concert. Vous avez pu y entendre la voix magnifique et tellement expressive aussi de la soprano Céline Chen. À ses côtés, l'ensemble La Chimera, fondé en 2001 par la violiste Sabina Colonna Preti. Eduardo Egues dirigeait de son théorbe l'ensemble, qui était également composé de Pablo Baletti, Lixania Fernández et Maria Alejandra Fernández au viol de gambe. C'est un concert qui était enregistré par Musique 3, c'était le 14 juillet 2024, en la très belle abbatiale Saint-Pierre d'Astière, vous l'avez aussi entendu, avec une acoustique très très adaptée, abbatiale située en Valais-Mosane. Merci beaucoup à Manu Vautier et Hélène Bourgois, ingénieurs du son à la RTBF Musique 3. Ce sont eux qui ont réalisé la prise de son musicale de ce concert.
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0: On ne va pas quitter tout de suite les interprètes belges. Voici à présent le pianiste Julien Libert dans le 27e concerto pour piano de Mozart. Il porte le numéro de Köchel 595 et c'est Raphaël Fay qui dirige l'ensemble Métamorphose.

Julien Libert dans le 27e concerto pour piano en si bémol majeur, Köchel 595 de Mozart, c'est Raphaël Fay qui était à la tête de l'ensemble Métamorphose. On va retrouver des instruments d'époque pour clore notre émission. Voici Olga Pachenko au pianoforte et Anna Besson à la flûte ancienne. Nous les écoutons dans des variations sur un ancien air suédois de Frédéric Kühlau.

0: Anna Besson à la flûte et Olga Pachenko au pianoforte dans des variations sur un ancien air suédois de Friedrich Kuhlau. Voilà, c'est avec ces deux brillantes musiciennes russes que prend fin notre émission aujourd'hui. Merci beaucoup à vous de l'avoir suivi. Dans quelques instants, c'est Hélène Michel qui sera des nôtres pour Le Temps Suspendu. Une émission qu'elle programme et présente. Quant à moi, j'aurai grand plaisir à vous retrouver, par exemple demain dès 13h ou alors à tout autre moment sur OVIO. Je vous souhaite d'ores et déjà une excellente suite d'après-midi et j'espère vous retrouver très bientôt. Au revoir.
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4: Et à la suite de Laurent Grolus, nous prenons le relais pour les deux heures qui vont suivre. Merci de nous faire le plaisir de nous rejoindre. On va démarrer aujourd'hui ce temps suspendu sur les chapeaux de roue avec Beethoven et sa sonate Claire de Lune, que l'on associe à son célèbre premier mouvement, Rêveur. Mais Beethoven réserve en réalité l'explosion émotionnelle pour la fin avec ce dernier mouvement, Presto Agitato, qui est en fait le véritable sommet dramatique de cette sonate. Une course effrénée, traversée de tensions, d'accents violents, d'arpèges fulgurants. Une musique en perpétuel mouvement, ardente, passionnée et presque sauvage.

Le final qui emporte tout de cette sonate Clair de Lune. Il paraît d'ailleurs que la fureur du final était telle que plusieurs cordes du piano ont cassé, se sont emmêlées dans les marteaux lors de la première de l'œuvre. Il faut dire que dans les années où sa surdité grandissait, Beethoven était connu pour jouer d'une main assez lourde, probablement aussi pour mieux entendre sa musique. Nous écoutions au piano Paul Lewis. Une lune bien plus mystérieuse après cette sonate Clair de Lune. Elle nous est proposée par Nikolaï Roslavets, l'une des figures les plus fascinantes de l'avant-garde russe du début du XXe siècle. Et vers 1912, il a écrit un poème symphonique d'une grande modernité intitulé « Aux heures de la nouvelle lune ». C'est une œuvre qui aurait été inspirée par l'univers du poète symboliste français Jules Laforgue et qui appartient à la période où Roslavets cherchait un langage harmonique totalement nouveau. Une partition qui n'a probablement jamais été jouée du vivant du compositeur. Elle a été retrouvée dans les archives soviétiques et elle a été reconstruite, éditée récemment, à la fin du XXe siècle, par la musicologue Marina Lobanova, ce qui a permis sa redécouverte.

Aux heures de la nouvelle lune, une œuvre de Nikolaï Roslavets qui nous entraîne dans un univers de clarté nocturne, de reflets changeants, de mystère aussi. Nous écoutions le BBC Scottish Symphony Orchestra dirigé par Ilian Volkov. Le clair de lune, sans doute le plus célèbre de tout le répertoire classique. Voici Claude Debussy, une page qui doit son titre au poème éponyme de Paul Verlaine. Debussy y crée un univers de lumière tamisée, de reflets mouvants et de rêveries nocturnes.

Clair de lune, c'était un extrait de la suite Bergamasque de Claude Debussy, interprété par Menahem Pressler. Et voici maintenant une lune imaginaire, extraterrestre même, avec Wäinö Raittio, ce compositeur finlandais encore trop méconnu, cette figure singulière du modernisme nordique. Voici Moonlight on Jupiter, Clair de lune sur Jupiter. C'est une œuvre du début des années 1920, un poème symphonique pour grand orchestre qu'il a sous-titré Andante Fantastico. C'est une œuvre qui imagine non pas la lune vue depuis la Terre, mais une vision cosmique, une lumière lunaire posée sur Jupiter, avec un paysage sonore venu d'un autre monde, une partition plutôt fascinante par son orchestration, des bois chatoyants, des célestas, cloches, deux harpes, une grande palette de percussions qui créent cette atmosphère presque irréelle.

Moonlight on Jupiter, une œuvre de Wäinö Raittio, un poème symphonique aux couleurs plutôt fascinantes de ce compositeur finlandais qui aurait raconté que cette partition était née d'un rêve dans lequel il voyageait dans l'espace et découvrait plusieurs lunes. Nous écoutions l'orchestre symphonique de la radio finlandaise dirigé par Nicolas Colon. Le voyage lunaire continue avec une autre vision très singulière. Alors ici, ce n'est plus la lune contemplée depuis une planète lointaine, mais une lune qui devient une source de couleurs avec Nikolaï Kapoustine, compositeur et pianiste d'origine ukrainienne dont toute l'œuvre repose sur cette fusion entre l'écriture savante occidentale et les rythmes, les harmonies, les gestes du jazz. Voici Moon Rainbow, un arc-en-ciel lunaire pour piano composé en 2016.

Yeol Humson interprétait Moon Rainbow, une œuvre de Nikolaï Kapoustine. Et le compositeur belge Adolphe Biaran nous ramène maintenant vers une lune de contes orientale et mystérieuse, avec sa suite d'orchestre Contes d'Orient, composée en 1911, qui est une vaste fresque en plusieurs tableaux qui évoque un Orient imaginaire peuplé de rêves, de danses, de légendes. Et le 15e tableau est un effet de lune, un paysage nocturne en miniature où la lumière lunaire semble se déposer sur un décor immobile.

Effet de lune, c'est un extrait de la suite d'orchestre Comte d'Orient, une œuvre d'Adolphe Biarrand. L'orchestre philharmonique de Liège et de la communauté française était dirigé par Pierre Bartholomé. Encore un compositeur belge, lui aussi fasciné par la lumière lunaire. Clair de lune, pour piano, c'est une pièce de Joseph Jongen, une pièce influencée par Debussy et Fauré, notamment dans la souplesse des harmonies et dans cette manière de suggérer plutôt que de décrire.

0: Clair de lune, une pièce contemplative, presque confidentielle de Joseph Jongen, interprétée au piano par Marcel Mercenier.
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Le final, la Tempesta de la symphonie en sol majeur, symphonie Le Soir de Joseph Haydn, interprétée par la petite bande dirigée par Sigiswald Keuken. Cette symphonie qui appartient à la célèbre trilogie des premières symphonies de Haydn inspirées par les moments de la journée. Nous allons maintenant entrer dans l'un des jardins les plus secrets de Franz Schubert, avec une partition écrite quelques mois seulement avant sa disparition. Il s'agit de la Fantaisie en fa mineur Deutsche 940 pour piano à quatre mains, l'un des sommets absolus de l'écriture pianistique de Schubert. Une œuvre d'une profonde unité, construite en quatre parties enchaînées sans interruption, où les thèmes circulent, se transforment, reviennent un peu comme des souvenirs. Et deux interprètes d'une grande complicité, ici réunis devant un seul clavier. Voici Murray Peraya et Radulupu.

Murray Peraya et Radouloupou interprétaient la fantaisie en fa mineur à quatre mains de Franz Schubert. Ce chef-d'œuvre associé à la figure de la comtesse Caroline Esterházy, jeune élève de Schubert à qui l'œuvre fut dédiée dans son édition posthume. Une musique où l'on entend peut-être l'écho d'un amour impossible, mais surtout l'immense pouvoir de Schubert à transformer la fragilité humaine en poésie. Et après la confidence de cette fantaisie de Schubert, voici l'Andante de la 4e symphonie de Bruckner qui ouvre un autre espace, celui d'une contemplation infinie. On passe de la chambre viennoise de Schubert à une nature plutôt immense, presque spirituelle, avec des cordes qui respirent lentement et les corps qui dessinent un paysage forestier.

L'Andante quasi allegretto, le deuxième mouvement de cette symphonie numéro 4 en mi bémol majeur d'Anton Bruckner, lui-même qui a donné le surnom de romantique à cette symphonie pour évoquer un univers de nature, de chevalerie médiévale et de mystère. L'orchestre des Champs-Élysées était dirigé par Philippe Heroic.

des jeux de pizzicati, d'archets rapides, nerveux qui donnent une impression de légèreté pour l'intermezzo de cette sérénade symphonique, une œuvre pour orchestre à cordes seules écrite après l'exil américain d'Erich Wolfgang Korngold. Nous écoutions le Symphonia of London dirigé par John Wilson. Et on passe à une nouveauté, un album de miniatures pianistiques, de souvenirs, de voyages, d'instants suspendus. C'est l'excellent pianiste britannique Stephen Hough qui revient à ce qu'il aime particulièrement, des petites pages qui, en quelques minutes, savent créer tout un monde. Piano Postcards, carte postale pour piano, c'est le titre particulièrement évocateur de cet enregistrement. Stephen Hough qui explique que ces cartes postales évoquent pour lui le voyage, les messages envoyés au loin, mais aussi ces quelques mots qui peuvent contenir beaucoup plus qu'ils ne semblent dire. Et l'idée du disque est donc de réunir des cartes postales musicales venues de différents horizons, des pièces aimées du pianiste, des transcriptions personnelles aussi, des hommages, des petits bijoux du répertoire pianistique, des classiques, mais aussi parfois des détours un peu plus inattendus. Chez Walt Disney, par exemple, nous allons entendre cet arrangement de deux chansons tirées du film Mary Poppins.

deux chansons tirées du film Mary Poppins. Cette suite pour piano, arrangée par Stephen Hoff et interprétée bien sûr par lui, extrait donc de ce disque, ce nouveau disque conçu comme une collection de cartes postales venues de différents horizons et qui rassemble de nombreuses miniatures pour piano. Stephen Hoff qui revendique d'ailleurs depuis longtemps son amour pour les formes brèves, ses encores, ses bis qui permettaient aux grands pianistes de l'âge d'or de montrer à la fois leur tendresse romantique et leur agilité digitale. C'est une proposition du label Hyperion. Et après l'univers pétillant et malicieux de Mary Poppins, la magie change de visage. Voici la valse triste d'Oscar Nedbal, de la douceur, un petit peu de nostalgie aussi pour se quitter aujourd'hui. Merci de nous avoir suivis dans ce temps suspendu. Excellente fin de journée à tous.

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3: C'est un sacré coup de pied dans la fourmilière. En France, 1000 dossiers de pédocriminalité sont désormais classés prioritaires. Juste après la mort de Liana, le ministre de la Justice avait ordonné de revoir les plaintes pour agression sexuelle sur mineurs. Les cris et les SOS d'artistes en détresse, ils redoutent une limitation dans le régime des pensions et ils ont manifesté aujourd'hui à Bruxelles. Un festival au pied des éoliennes et qui a acquis une sacrée réputation. Le festival de Dour dans le Hainaut débute dans une heure. Bonjour, ils ont eu un peu plus d'un mois pour le faire. En France, les procureurs viennent de rendre leur copie. Après l'affaire Liana, la fillette de 11 ans tuée par un prédateur sexuel, le ministre de la Justice a réclamé à tous les parquets du pays de revoir 70 000 procédures de violences sexuelles sur mineurs pour identifier les dossiers laissés sur le côté et pour éviter un nouveau drame. Un premier chiffre, Marianne Brillot, en 6 semaines, il y a eu près de 700 incarcérations.
4: 675 suspects incarcérés après l'ouverture de 1350 informations judiciaires. C'est 4 fois plus que l'année dernière sur la même période. Et depuis le début du mois de juin, quelques 15 000 plaintes supplémentaires ont été déposées pour des abus sexuels sur mineurs. Ce chiffre montre à quel point la parole continue de se libérer après la disparition de la petite Liana. 1 millier de dossiers ont été pointés comme prioritaire, c'est-à-dire quand les auteurs sont identifiés et qu'ils présentent des antécédents judiciaires, des critères qui correspondaient au profil de Jérôme Barella, le violeur et meurtrier présumé de Liana, sans qu'il ne soit jamais interrogé par la justice et après plusieurs plaintes déposées contre lui.
3: Et après avoir abattu ce travail titanesque, les procureurs généraux de France se disent aujourd'hui épuisés.
4: Oui, après ces semaines éprouvantes, leur ministre Gérald Darmanin salue le travail abattu et compte maintenant échanger un à un avec eux. Reste à voir si le ministre continuera à penser que les parquets ne manquent ni de moyens, ni de lois pour donner la priorité aux dossiers concernant les mineurs.
3: Merci Marianne Brillot. Et quant au suspect dans l'affaire Liana, il est à nouveau entendu aujourd'hui au parquet d'Agen. Jérôme Barella, 41 ans, pourrait être mis en examen pour meurtre et pour viol. Hier à Bruxelles, un incendie a coûté la vie à 6 ouvriers dans un immeuble en chantier. Lors de l'évacuation, il manquait à l'appel. Les corps ont été retrouvés dans une cage d'ascenseur où les pompiers ont pu se frayer un accès par une petite ouverture. Il y a aussi eu 2 blessés, victimes de graves brûlures. Leur état aujourd'hui est critique, mais stable. Un air d'accordéon, des magiciens qui jettent des cartes, des artistes pancartes en main. Les travailleurs du secteur artistique ont manifesté ce matin sur la place de la Liberté à Bruxelles. Demain, sauf surprise, une réforme doit être votée à la Chambre. Elle s'inscrit dans le cadre de la réforme des pensions du ministre fédéral Yann Yambon. Cette réforme doit revoir les calculs et ne plus tenir compte des périodes de chômage, d'inactivité et d'intermittence avant l'année 2014. C'est une aberration, s'insurgent les manifestants présents ce matin. Ils craignent une nette perte financière et expliquent pourquoi.
5: Tout ce qui se passe avant 2014, on pourrait le raboter de 80%. Non seulement c'est injuste, c'est anticonstitutionnel, mais c'est complètement inhumain parce que quelqu'un qui aurait dû toucher 1600 euros peut se retrouver avec une pension de 800 euros, 1000 euros maximum. Alors bonne chance pour vivre avec ça.
6: Nous sommes impactés à tous les niveaux de notre évolution professionnelle. C'est honteux. C'est-à-dire compliquer les formations, compliquer l'accès à la profession et maintenant compliquer les pensions.
7: Dans mon cas personnel, ça voudrait dire que je perds des droits sur 18 ans de ma carrière.
6: Les périodes chômées pour les artistes ne sont pas des périodes de loisirs. Ce sont des périodes où un peintre prépare son exposition, un comédien répète le spectacle. Donc c'est des périodes où on travaille.
5: On peut se retrouver avec une fracture, même au sein des artistes, en disant ben moi, j'ai jamais travaillé avant 2014, donc ça ne me concerne pas. Donc on va s'attaquer en plus aux anciens artistes.
3: Des interviews recueillies par Arnaud Vernier et Hugo Deric. Sans promesses fermes, dans la majorité, le MR et les engagés s'engagent à continuer les discussions et corriger le tir s'il le faut. Mais pour le MR, peu d'artistes seront pénalisés. Le parti appelle à travailler au cas par cas. Le retour progressif à la normale dans la zone du port d'Anvers hier soir. Il a été touché par une importante fuite d'une substance chimique corrosive. Elle a été détectée sur un conteneur et deux travailleurs du port restent aujourd'hui hospitalisés. L'un d'eux aux soins intensifs. Au total, ce sont 186 travailleurs du port d'Anvers qui ont dû recevoir hier des soins médicaux. Un journaliste et un réalisateur, rappeur également, ont été arrêtés au Maroc ces derniers jours, directement à l'aéroport lors d'un séjour dans leur pays. Les deux hommes ont la nationalité marocaine, ils vivent en Europe et sont des figures critiques du régime marocain, comme va nous l'expliquer Bruno Schmitz.
8: L'un, Ali Mrabet, est un journaliste indépendant, très critique du régime marocain. L'autre, El Madi Lioubi, est documentariste et réalisateur, lui aussi critique, notamment via ses chansons produites sous le nom de scène de Mehdi Blackwin. Ici, il dit par exemple que son pays est gouverné par des mauvais, que tout n'y est que ténèbres et qu'on ne doit pas le blâmer de dire la vérité. Il a été arrêté en ce début de semaine, comme le journaliste Ali Mrabet, à cause de leurs opinions, estime Khadija Riadi de l'Association marocaine des droits de l'homme, qui explique qu'ils ne sont pas les seuls ces derniers mois.
9: Il semble que c'est la quatrième personne qui vit à l'étranger. Ce sont des personnalités qui sont connues. C'est ça qui a donné de l'ampleur à ces arrestations. Mais en fait, la répression n'a jamais cessé.
8: Selon elle, il y aurait en ce moment plus de 1000 prisonniers politiques au Maroc, notamment suite aux manifestations du mouvement Gen Z 212 l'an dernier, un mouvement qui demandait notamment d'agir contre la corruption.
9: Surtout que la justice n'est pas une justice indépendante. La justice au Maroc est encore utilisée comme un instrument de répression.
8: Pour Khadija Riadi, le timing de ces arrestations n'est pas non plus innocent. Le régime profiterait du calme de l'été pour agir et de la bonne image donnée ces dernières semaines par l'équipe marocaine à la Coupe du Monde de football.
3: Et des associations se mobilisent en ce moment pour laisser ces deux personnalités quitter le Maroc ainsi que pour faire libérer tous les autres prisonniers politiques retenus au Maroc. Une équipe colossale, une raclée historique. Les médias espagnols savourent avec ces mots la victoire de l'Espagne sur la France hier soir en demi-finale de la Coupe du Monde de football. Ce soir, place à l'autre demi entre l'Argentine et l'Angleterre. Les deux équipes entretiennent une rivalité historique devenue presque mythique. Le sélectionneur anglais veut être concentré sur le match, rien que sur le match.
10: Nous, on vient pour un match de football. Ce sera intense et ce sera fort émotionnellement. La façon dont les équipes vont jouer, l'enjeu du match, je serais surpris si cela débouche sur un match calme, facile, où tout le monde est relax. Je pense au contraire qu'il y aura des retournements de situation, de grands moments d'émotion, un peu comme dans les montagnes russes.
3: Le coup d'envoi d'Angleterre-Argentine, ce sera 21h et c'est à suivre sur tous les médias de la RTBF. Deux côtes au programme, un sprint final sans doute pour clôturer la 11e étape du Tour de France. Étape entre Vichy et Nevers. Les coureurs ont été rafraîchis, mais très minimement par quelques gouttes de pluie en début d'après-midi au moment de prendre le départ. Et on va faire un point avec vous, Samuel Grulois. L'arrivée, c'est dans 6 km.
11: Et les trois hommes échappés, c'est imminent, seront repris par le peloton Oliveira, Charmigue, Lebert, échappés depuis de nombreux kilomètres. Ils étaient quatre à l'origine avec Julien Alaphilippe, mais Julien Alaphilippe a lâché prise. Et que c'est dur de voir un double champion du monde lâcher prise dans une côte de quatrième catégorie à 38 km de l'arrivée. Le peloton sera donc bientôt de nouveau au complet et groupé pour disputer ce sprint massif dans les rues de Nevers. Sans aucun doute, les meilleurs sprinteurs vont s'affronter et peut-être une troisième victoire belge sur ce Tour de France via Tim Merlier qui aura évidemment fort à faire avec notamment Philippe Sen, un autre belge, Fretin, un autre belge, mais aussi Olaf Koy par exemple, Pini Germay ou encore des coureurs qui pourraient nous surprendre comme Pedersen ou Kanter.
3: Si Samuel Grulois. Chapeau vissé sur la tête, ils n'attendent qu'une chose, que la musique envahisse la plaine de Dour. Le festival débute dans une heure. Entre 200 et 250 000 festivaliers vont affluer, prêts à s'éclater sur les musiques de Damso, Orelsan ou encore Sean Paul. Mais Dour, c'est aussi We Camping. Et Thomas de Brucker a rencontré deux campeuses en pleine installation de leur tente.
12: C'est un peu dur ?
13: Ça va. Mais la terre est quand même fort dure. Du coup,
14: c'est un peu compliqué, mais il fait beau, on est entre copains.
12: Qu'est-ce que vous attendez particulièrement ici pendant ce festival ? Un concert, un moment ?
14: Un maximum de fun.
15: Un maximum de plaisir, un maximum de musique et un maximum de bons souvenirs surtout.
14: Pas d'insolation, pas de vol, espérons-le. Et puis le reste, on verra. Hein.
15: C'est la RTBF.
16: Non.
15: Mais si. Vous voulez dire bonjour à monsieur?
3: Doureux, 36e édition déjà, et ce sera jusque dimanche. Et voilà qui referme ce journal. Merci d'être avec nous.
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18: Soyez les bienvenus, excellente fin de journée sur Musique 3. Je vous propose de partir sur un grain de folie aujourd'hui. Un amour fou, en toutes lettres, dans le titre « Love You Madly ». C'est joyeux, c'est rythmé et c'est un standard de Duke Ellington, interprété par Sarah McKenzie.
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Love You Madly, Sarah McKenzie, pétillante, pétillante, glamour, élégante. Elle a beaucoup d'atouts pour elle, cette chanteuse et pianiste australienne. Elle est aussi très bien entourée, entre autres, par le vibraphoniste Warren Wolf. La Dolce Vita fera la fête au vibraphone et marimba aujourd'hui, à différents moments de l'émission d'ailleurs. Tout de suite, voici déjà un second vibraphoniste qui entre en piste sur un second standard de Duke Ellington, Cale Attaight, interprète Warm Valley en duo avec le pianiste Sullivan Fortner.

De la douceur. De la douceur du courage et de la gentillesse, un sentiment de bonté et de beauté qui pourrait sauvegarder notre humanité. La poésie de l'américaine Aja Monet se dépose sur une toile sonore tissée de jazz atmosphérique, de soul, de rhythm and blues, un style qualifié de poésie blues surréaliste. Aja Monet, une insurrection paisible à découvrir sur son second et magnifique album intitulé « The Color of Rain ».

Dietrich Buxtehude, la toccata en sol majeur de Dietrich Buxtehude, c'est une dentelle baroque jouée au piano moderne par le pianiste luxembourgeois Francesco Tristano. Une démarche somme toute assez sobre avant de proposer des détours beaucoup plus audacieux sur le même album intitulé Long Walk. Francesco Tristano est connu pour ses vagabondages électroniques et son tempérament expérimental. 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Sous une lumière beaucoup plus tropicale, voici l'intervention d'un trompettiste européen sur la musique d'un héritier de la tradition des griots d'Afrique de l'Ouest. L'allemand Volker Götze s'associe avec Ali Boulo Santo Sissoko, un artiste sénégalais qui possède des liens de parenté avec les deux autres grands maîtres de la kora que sont Balaké et Ablaye Sissoko. Les familles Sissoko du Sénégal et Sissoko du Mali partagent d'ailleurs les mêmes ancêtres fondateurs, la même transmission de la kora à travers l'ancien empire mandingue.

0: Volker Götz au bugle et le percussionniste français Mino Sinelou associé au Sénégalais Ali Boulo Santo Sissoko. C'est un peu le rebelle de la famille Sissoko. Il a développé l'afrobeat mandingue, kora, basse, batterie, guitare, avec à la fois de la tradition et de la modernité. C'est lui aussi qui avait composé la musique originale du célèbre dessin animé Kirikou. Voici une tradition très différente, beaucoup plus européenne. Ce n'est d'ailleurs plus l'instrument qui se place au centre de la tradition, mais la mélodie elle-même qui a défié les siècles.
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Une chanson prospère qui a traversé les siècles avec bonheur, la ballade médiévale Withygham Fair, chantée ici par la basse Joëlle Frédériksen. Les paroles du refrain, ce joli bouquet garni, Parsley, Sage, Rosemary and Thyme, est devenu au XXe siècle un succès mondial grâce à Simon et Garfunkel, mais ce n'est pas l'unique réemploi de cette très vieille ballade britannique. Elle a connu un autre prolongement folk 3 ans plus tôt, en 1963, quand Bob Dylan fredonnait lui aussi « She was once a true love of mine », car c'était bien la même foire du Pays du Nord et le même souvenir d'un véritable amour d'autrefois dans « The Girl from the North Country ».

Girl from the North Country, Bob Dylan. Bob Dylan sur un disque qui a marqué plusieurs générations de Free Willin. Il y avait sur la face A de ce 33 tours, en toute première piste, le cultissime Blowing in the Wind. Et parmi les autres titres qui ont fait la bonne fortune de Bob Dylan en 1963, on trouve un titre qui a été abondamment repris lui aussi, Don't Think Twice, It's Alright. La version que je vous propose est une sorte de choc des genres entre le jazz contemporain du pianiste Brad Meldo et le folk bluegrass du chanteur et mandoliniste Chris Stile.

Une proposition ultra swingante d'un grand classique de Bob Dylan, Don't Think Twice, It's Alright, a fait l'objet d'un échange magistral entre Chris Stile et sa mandoline bluegrass et aussi toute l'agilité harmonique du pianiste Brad Meldo. Voici une autre folie douce, et le groupe est belge cette fois-ci, Samson Schmitt à la guitare, Johan Dupont au piano et Joachim Janello au violon. Ce trio liégeois rend hommage à Charlie Chaplin sur ce morceau intitulé « Rire avec Charlie ».

Toute la fantaisie, toute la poésie de Thomas Fersen, cette petite histoire de Mulan reptile, avait été imaginée il y a presque 20 ans et puis plus récemment, à l'hiver 2025, le chanteur a sélectionné une petite vingtaine de titres pour les réhabiller d'arrangements enchanteurs au vibraphone, xylophone et marimba, une proposition des membres du trio SR9. Les revoici, ces trois merveilleux percussionnistes français, et il s'agit cette fois d'une transcription d'une danse espagnole de Manuel de Falla.

Manuel de Falla, première danse espagnole tirée de l'opéra La Vida Breve, interprétée par les trois percussionnistes Paul Changarnier, Nicolas Cousin et Alexandre Espéré du trio SR9. SR9 pour Square Root of Nine, la racine carrée de 9 en anglais, dont le résultat donne 3. Et la transcription classique n'est pas leur unique champ d'action, comme on l'a entendu juste avant. Le trio collabore souvent avec des artistes pop et dans l'univers de la danse ou du théâtre. Dans le groupe suivant, elles ne sont que 2 et elles se connaissent depuis toujours. Voici les sœurs jumelles, Laura et Gianna Caroni.

Une prière au temps, Orasao au tempo. C'est une chanson récente des sœurs Caroni, tirée de leur 5e album sorti en 2025. Et c'était aussi un hommage au chanteur brésilien Caetano Veloso. Les deux sœurs y déposant leur marque de fabrique, la douceur de leur voix et de leurs instruments respectifs, le violoncelle et la clarinette. La clarinette, eh bien, elle résonne avec beaucoup de charme et de tendresse sur l'une des ultimes partitions de Camille Saint-Saëns.

Une voix masculine du fado, il s'appelle Antonio Zambujo. Il était clarinettiste de formation. Actuellement, c'est peut-être le chanteur portugais qui s'exporte le mieux. Il fait en tout cas une très belle carrière au Brésil. Caetano Veloso, ne tarissant pas d'éloges à son sujet, le comparant même à une sorte de João Gilberto du vieux continent. On va y rester sur le vieux continent entre jazz et terroir méditerranéen avec Daniele Di Bonaventura, Marcello Peguin, en guise de prélude à la poésie de Boris Vian dans un instant.

chemise. L'innocence est-elle une vertu? L'innocence est-elle une vertu? Moi, je ne répondrai pas. Je chercherai un faux fuyant, je dirai « Avez-vous lu Cézanne ?» Naturellement, l'innocence n'est pas une vertu, parce que depuis le temps, sans doute, ma tante, par exemple, avait beaucoup de vertus, elle les a toujours, mais elle est vieille. Les Grecs aussi avaient plein de vertus, et pourtant, les Grecs ont guillotiné Socrate. C'est difficile de juger. Naturellement, on n'y était pas. Mais en pareille circonstance, je vous demanderai de ne pas répondre et de chercher un faux fuyant. Et si vous n'en trouvez pas, vous pouvez toujours vous suicider.

0: Absurdité teintée de vérité, ou alors humour noir, qualifiez-la comme vous la voulez, la poésie de Boris Vian, elle est parfois férocement noire, de la même manière que ses chansons étaient férocement drôles. L'accordéoniste Daniel Mille avait accompagné Jean-Louis Trintignant, il y a déjà plusieurs années, dans une tournée où le comédien nous enchantait avec la poésie de Prévert, de Desnos et de Vian. Boris, le poète, romancier, dramaturge, trompettiste de jazz, chansonnier, comme on disait à l'époque. Le voici en personne, Boris Vian, dans La Complainte du Progrès, également sous-titré Les Arts Ménagers. Nous sommes en 1955.
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Plus on est de fous, plus on rit. Et il y en avait du monde sur cet enregistrement. En 1964, à Los Angeles, le vibraphoniste Dave Pike organisait d'énormes fiestas cubaines auxquelles participait, entre autres, le jeune Chick Corea. Il était l'un des deux pianistes de cet ensemble. C'était d'ailleurs l'une de ses toutes premières interventions sur un album studio, l'une des premières étapes de sa très longue discographie. Très loin de la Californie, nous abordons à présent les rivages du sous-continent indien. Hari Prasad Chaurasia, virtuose de la flûte bansuri, est l'une des grandes figures de la musique classique du nord de l'Inde. Dans les années 1960, on l'entend sur l'album Call of the Valley. Un disque important car il a sensibilisé les oreilles occidentales, il lançait l'engouement planétaire même pour la culture et les spiritualités du Népal et du Cachemire. Il a été la meilleure vente de disques de musique indienne à l'étranger. George Harrison, David Crosby, Paul McCartney, Bob Dylan se déclarent complètement fan de cet album. Et l'année suivante, en 1968, il participera, Hari Prasad Chaurasia participera à l'enregistrement du morceau de Inner Light, écrit par George Harrison. Le flûtiste vient de fêter son 88e anniversaire en ce début juillet 2026.

Une ballade écossaise qui remonte du fond des âges. Une artiste comme Elizabeth Kaplan fait encore vivre la tradition gaélique. Il ne serait plus que 80 000 locuteurs de la langue gaélique en Irlande, un peu plus de 50 000 en Écosse. Sans aucun rapport avec les îles britanniques. Et pourtant, intitulée « Les suites anglaises », cette série de partitions pour clavier de Jean-Sébastien Bach tire son origine de l'influence d'un claveciniste français, Charles Dieupart, qui vivait et qui travaillait à Londres à l'époque. Récemment, un musicien portugais, João Baradas, est parvenu à restituer la polyphonie et le contrepoint rigoureux de Bach à l'accordéon.

0: Le prélude de la suite anglaise BWV 808 de Jean-Sébastien Bach. Cette transcription a été réalisée par l'accordéoniste portugais João Baradas.
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0: Et voici notre étape brésilienne de ce soir. Une double déclinaison d'un seul et même thème de Jobim, sans doute la plus triste de toutes les chansons de Jobim, mais la mélodie est merveilleuse. À l'origine, c'était un instrumental intitulé Zingaro. Ensuite, Chico Buarque s'est attelé à l'écriture de quelques paroles. La chanson en français s'intitule Un portrait en noir et blanc, Retrato en branco e preto, et elle est chantée ici par Ana Luna. Je...

Retrato em Branco e Preto, d'abord chanté par la brésilienne Ana Luna, suivie d'une version instrumentale en solo, celle du pianiste américain Fred Hirsch. Après ce sublime standard de Jobim, voici l'Andalousie, incarnée par la chanteuse Estrella Morente. C'est la touche flamenco de la Dolce Vita de ce soir.

0: Kuti. Kuti, K-U-T-I, derrière ce titre, en quatre lettres. Il y avait la signature du saxophoniste américain Charles Lloyd, épris d'un mysticisme intemporel, en compagnie de ses partenaires, le guitariste Julian Lage et le maître des tablas indiens, Zakir Hussain, sur l'album Sacred Treats. Ces liens sacrés remontaient à l'année 2002. Et cette touche de jazz spirituel marquait la fin de notre Dolce Vita ce soir. Dans un instant, les notes de l'histoire, Tchaïkovski et les derniers tsars, la fin de l'Empire russe. Un récit proposé par Jean-Louis Lahaye. Excellente soirée, à demain.
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8: Saint-Pétersbourg, cité de l'ange doré, du cavalier de bronze, du palais d'hiver, de la grande Neva et des tsars. Cœur battant d'un empire séculaire, l'immortelle capitale se dresse face à l'histoire depuis des siècles. Le soir est tombé. Déjà, les prémices de l'hiver se font sentir. En Russie plus qu'ailleurs, le mordant de la basse saison paralyse autant qu'il fascine. Les ennemis des Romanov s'y sont déjà cassés les dents. Le souvenir de la grande armée napoléonienne, balayée par le général Hiver, est encore dans toutes les mémoires ici. Dans le quartier historique de l'imposante cité, la grande salle de l'Assemblée de la noblesse se remplit. D'ordinaire, le lieu abrite un organe de gouvernement nobiliaire et provincial qui existe depuis le XVIIIe siècle. Mais pour des occasions particulières, l'espace est mis à disposition des artistes les plus reconnus de Russie. Ce soir, au milieu des références architecturales néoclassiques, Édouard Napravnik se sent tout petit. Alors qu'il s'installe à sa place de spectateur, le compositeur scrute la scène. C'est le calme avant la tempête. Le musicien n'est pas venu seul. Il est accompagné d'un ami, et cet homme s'appelle Modeste Tchaïkovski. Ici, au milieu d'une Russie tsariste, à l'aube de son déclin, son frère, Piotr, s'apprête à exécuter la première de sa dernière composition. Il est l'un des artistes russes les plus célèbres de l'histoire. Mais plus encore qu'une symphonie, Piotr Tchaïkovski s'apprête à enfanter un requiem, une prémonition funeste. Derrière les mesures et les mouvements de l'œuvre se cache une malédiction qui s'apprête à s'abattre sur lui et sur l'Empire. Ici, nous entrons par une porte dérobée, celle des loges, des salles de répétition, là où résonne encore le dernier accord d'un concerto ou d'un opéra, le but de notre voyage. Prendre la musique comme point de départ et laisser les notes nous conduire là où l'histoire, la grande, bascule. 28 octobre 1893, aujourd'hui, dans les notes de l'histoire, histoire et musique entrent en résonance. Ce soir, bruissements et chuchotements sont légion, alors qu'on attend l'une des plus grandes stars du moment. Depuis déjà de longues années, Tchaïkovski est un symbole de la puissance artistique russe à l'international. Le quinquagénaire, qui porte fièrement une barbe grisonnante, fait la une de la presse et des rumeurs à Saint-Pétersbourg ou ailleurs. Modeste est habitué au ragot, notamment lorsqu'il touche à la sexualité de son frère. Homosexuel, Piotr est marié à une femme, Antonina. Mais ceci n'est qu'une couverture qui vise à faire taire les rumeurs persistantes. La cérémonie d'union est restée dans toutes les mémoires comme un moment suspendu, terrible, où le musicien semblait vivre un enterrement et non son mariage. Le souverain des ballets est malheureux comme les pierres. Il a tenté de se suicider dans les eaux de la Moscova, broyé par la nécessité de dissimuler ses sentiments pour les hommes. Si dans la Russie tsariste, on découvre son homosexualité, alors sa notoriété va voler en éclats. Et cette carrière, c'est tout ce qu'il a. Édouard Napravnik est loin de tout ça. Il meurt d'impatience de découvrir cette symphonie alors que dans les cercles proches du compositeur, on en parle comme d'une œuvre géniale, presque révolutionnaire. Et puis, Piotr dirige lui-même la première, ce qui est loin d'être toujours le cas. C'est donc un insigne honneur d'être là pour vivre le moment qui vient. Le frère du musicien dissimule mal son angoisse. Cette œuvre que Piotr vient d'écrire, il ne peut pas dire si elle relève du génie ou de la folie. Jamais une telle symphonie n'a encore vu le jour. Tchaïkovski doit son succès à son lyrisme mélodique exacerbé, à ses orchestrations riches, colorées. Comment son public va-t-il réagir face à ce travail, Modeste ne pourrait le dire. Depuis quelque temps, son frère semble de nouveau tourmenté. Par courrier, il a exprimé à plusieurs reprises son désarroi. Piotr a beaucoup pleuré au moment de composer son œuvre. Piotr se serait-il laissé déborder par sa sensibilité pour mieux se transcender ? La foule réunie dans la magnifique salle ne va pas tarder à le savoir. Voilà que le compositeur fait son entrée. D'un signe de tête, il salue l'assistance. D'un premier coup de baguette, il entame le programme. Du Mozart, du Liszt, son concerto pour piano numéro 1. L'ambiance dans la salle est bonne, chaleureuse. Le musicien garde le meilleur pour la fin. Voilà que vient le clou du spectacle. Sa symphonie numéro 6 et son iconique premier mouvement. D'emblée, Édouard Napravnik et les autres comprennent qu'ils assistent à un moment unique et énigmatique.

Premier mouvement. Atmosphérique, il emporte l'assistance avec un mélange d'angoisse et de spiritualité. Plus encore, cet allegro traite de la mort. Alors qu'à plusieurs reprises, un drame s'exprime en creux. À un moment fort, c'est par exemple cette référence au requiem orthodoxe russe, le chant traditionnel interprété sur le cercueil ouvert du défunt. Des frissons s'emparent de Modeste et Napravnik. Une ode aux morts, dans une symphonie. Quel message le compositeur cherche-t-il à faire passer? Son exécution, parfois imprécise, est empreinte d'émotion. Tchaïkovski semble submergé. Personne n'y perçoit alors un quelconque pressentiment. Et pourtant, à l'image du décor néoclassique qui commence à se fissurer derrière les dorures, la puissance de l'Empire russe est chancelante. Il y a depuis quelques années une atmosphère on ne peut plus particulière dans le pays. Le doute insidieux, terrible, s'installe. Et si les tsars avaient été maudits par Dieu, que ce dernier s'était détourné d'eux. Les derniers événements politiques, économiques et sociaux participent à entretenir ce sentiment de sinistrose. La mélancolie de Piotr Tchaïkovski ne lui appartient pas. Elle est globale, présente dans bien des milieux. Il est déjà loin le temps où Alexandre Ier a maté l'empereur Napoléon jusqu'à faire une entrée triomphale dans une ville de Paris occupée et mise à genoux. La puissance s'est délitée. De règne en règne, un sentiment particulier s'installe dans les cœurs et les esprits, celui de la nostalgie. Durant 45 minutes, enchaînant quatre mouvements, le génial compositeur, admiré de tous, propose à son auditoire quelque chose de différent. Le final, terrible, est très éloigné des codes et des coutumes. Un mouvement lent, où le désespoir s'immisce. C'est un adagio qui, à la surprise générale, vient conclure une pièce unique. Dans la salle, les réactions sont scrutées de près par le frère du musicien. Elles sont, on ne peut plus partager. Certains applaudissements sont mesurés, d'autres au contraire sont chargés par l'émotion. À vrai dire, Modeste et Napravnik, eux non plus, ne savent pas vraiment comment se placer face au travail extraordinaire mené par le musicien le plus célèbre de Russie. Il faut bien le dire. Son exécution n'a pas été parfaite, et cela laisse un goût de trop peu. Tchaïkovski, lui, paraît heureux du résultat. Il est même rongé par une très forte émotivité face à l'ouvrage. C'est parce qu'il se trame quelque chose, son frère le sent. Étrangement, Modeste sent monter en lui un pressentiment bizarre. Ne dit-on pas que l'inimitable Mozart aurait écrit son propre requiem? Et si la fragilité de Piotr s'exprimait dans cette ode au désespoir, annonçant son propre trépas? Rien ne permet de le certifier. Tchaïkovski est au sommet de sa gloire, lui qui a inauguré le Carnegie Hall de New York il y a peu. Il semble en pleine forme, rit aux éclats, partage de bons moments avec ses amis et ses proches. Et pourtant, ce qui assaille son frère est imperceptible, irrationnel. Ce sentiment le colle à son fauteuil. Alors que sur scène, Tchaïkovski savoure un moment suspendu, la grande histoire reprend son cours, inlassable. Plus encore qu'une torpeur et un désespoir personnel, l'œuvre du compositeur rappelle à quel point le régime tsariste est une fleur en train de faner. La malédiction est en marche. Elle couve depuis longtemps. Elle va s'abattre sur Piotr Tchaïkovski. 9 jours après ce concert qui entre dans la légende, le compositeur est emporté par la faucheuse, aussi soudainement que bizarrement. A-t-il transmis avec cette symphonie numéro 6 son testament au monde? Peut-être bien. Mais le mauvais sort ne s'arrête pas à sa destinée personnelle. C'est tout un empire qui se fissure derrière la musique de sa figure de proue. Bientôt, les Romanov seront emportés dans les limbes de l'histoire. Moscou 1879. Le petit théâtre du Collège impérial de musique est un lieu iconique de la cité moscovite, où concerts et premières sont légion dans la Russie des tsars.
Il n'est pas rare que des personnages officiels du régime s'y rendent, curieux de découvrir ce qu'il se fait de neuf au niveau culturel. Il y en a d'ailleurs des représentants dans leur tenue chic. Leur simagrée ne passe pas inaperçu. Des militaires dans leurs uniformes d'apparat arborent médailles et dorures. Le faste d'un régime puissant s'exprime en plein, jusqu'aux salles de spectacle. Cette expression de joie et de détente est loin d'être partagée par tous les membres de l'assistance. Ce soir, il y a une femme qui est venue avec des pieds de plomb. Elle s'appelle Antonina. Depuis un peu moins de 2 ans, elle est la femme d'un certain Piotr Tchaïkovski. Leur mariage a fait la une de la presse, passionnant les foules. La notoriété nationale du compositeur n'est déjà plus à faire. Elle, son ancienne élève, lui avait écrit une lettre enflammée pour lui déclarer sa flamme. Antonina voulait l'épouser. Mal lui en avait pris. Elle a découvert l'envers du décor. Et plus encore, le désintérêt complet de Piotr pour les femmes. Bon, c'est bien simple. Il a même refusé de consommer l'union, repoussant Antonina dans des gestes proches de la répugnance. 48 heures après la cérémonie, le musicien a pris la poudre d'escampette, direction le Caucase. Chez sa sœur, il a tenté de reprendre le dessus, en vain. Lorsqu'il est revenu à Moscou le mois suivant, accueilli par sa femme sur le quai de la gare, une crise impossible à décrire s'est emparée de lui. Angoisse, maux de ventre, le rejet est viscéral, tant et si bien que depuis cet épisode terrible, Piotr Tchaïkovski a fait le choix de disparaître. Antonina a des nouvelles, de temps à autre. Le musicien compose, mais il est comme un fantôme. Ce soir, c'est un nouvel opéra né de sa plume, Eugène Onegin, qui va être produit par les étudiants du Conservatoire de Moscou. Quelle ironie! L'œuvre porte sur un amour non partagé. Comment ne pas y capter un message? Antonina sent se porter sur elle les regards et les murmures de l'assistance. La foule est subjuguée par ce nouveau travail du compositeur absent. C'est toute son âme que Tchaïkovski met au service de son art. Et dans une Russie en pleine mutation, marquée par les difficultés récentes, cela marque les esprits. Depuis la victoire finale contre Napoléon Ier, le pays est devenu une puissance qui compte sur le continent européen. Mais l'Empire est aussi gangréné par de nombreux problèmes qui n'ont eu de cesse de provoquer des heurts. Comment ne pas penser à la question polonaise, alors que l'insurrection de 1830-1831 a dû être matée dans le sang? Le tsar Nicolas Ier, à bien des égards autoritaire, n'a pas laissé que de bons souvenirs à la patrie. La guerre de Crimée, déclenchée au cœur de la décennie 1850, a provoqué un véritable séisme. Après une cuisante dérouillée sur l'Alma, Nicolas Ier a été humilié par l'alliance formée des Français, des Britanniques et des Ottomans. Le siège de Sébastopol, qui aura duré plus d'un an, se termine après la mort du tsar. Mais le mal est fait. Son successeur, son fils Alexandre II, se retrouve avec la patate chaude à gérer. Et le moins que l'on puisse dire, c'est que son règne va être marqué par des épreuves qui vont durer et s'imposer jusqu'à la plus inénarrable des catastrophes.

Lorsqu'il arrive sur le trône en 1855, à la mort de son père, Alexandre II doit assumer la cuisante défaite de son aîné en Crimée. Ce qu'on appelle le traité de Paris, ratifié au début de l'année 1856, est un camouflet terrible. Alors que militairement, l'Empire cherche à développer son emprise autour des Balkans, la dérouillée subie marque un grand coup d'arrêt dans ses ambitions. Plus encore, l'accès au Danube, jusqu'alors chasse gardée des Russes, devient international. Les territoires qu'on nomme alors principautés danubiennes deviennent autonomes sous le patronage des puissances occidentales. L'Empire ottoman, ennemi intime des tsars, est conforté dans son indépendance et ses frontières sont sauvegardées. En somme, la défaite est très difficile à digérer. D'un point de vue national, le traité de Paris est une humiliation et le régime tsariste fait face à une fronde de plus en plus soutenue. Le nouveau souverain n'a guère le choix. Le temps des réformes est venu. Dans le cas contraire, les Romanov pourraient bien se retrouver rapidement sur la sellette. Celui qu'on ne tarde pas à surnommer le libérateur se montre particulièrement magnanime et efficace. Dans de nombreuses régions de l'Empire, des soulèvements paysans deviennent de plus en plus importants. Il faut dire que le statut des ruraux en Russie est digne du Moyen-Âge, alors que le servage est encore actif. En deux étapes, et contre les intérêts de la noblesse qui se dresse contre lui, le tsar s'emploie à jeter un pavé dans la mare. Dès 1858, les paysans des domaines de l'État obtiennent leur liberté personnelle. Autrement dit, le statut de serf est aboli. Pour la paysannerie qui dépend des seigneurs, il faut attendre 3 ans de plus avant d'obtenir le même statut. Parmi les classes aisées, le choc est immense face à cette nouvelle politique qui libéralise le travail et le mouvement de la main-d'œuvre rurale. Tout n'est pas parfait. Notamment parce que les paysans ne deviennent pas propriétaires des terres qu'ils doivent partager de manière équitable avec les seigneurs. Mais tout de même, l'avancée sociale est notable. Mais Alexandre II n'est qu'à l'aube des profonds bouleversements. En 1864, dans les provinces et les districts, le tsar décide de lâcher du lest en créant des assemblées élues au suffrage indirect. Du budget local à la question de l'éducation, les Russes gagnent en autonomie. Cela est confirmé par l'instauration des doumas dans les villes dès 1870. Artistiquement, les conservatoires sont créés. Tchaïkovski devient le premier professeur de théorie du conservatoire de Moscou. Le régime se dirige-t-il vers une démocratisation ? Non, il n'en est rien. Mais pour la toute première fois, la population gagne en autonomie et en liberté. L'instruction primaire devient la responsabilité des assemblées, et non plus de l'Église. Les universités sont réformées et deviennent plus libres. La volonté du tsar est de se rapprocher dans le fond et dans la forme de ce qui peut se faire ailleurs en Europe. En 1864, une grande réforme de la justice va dans ce sens. Alexandre II est sur tous les fronts. Ces grands aménagements se décident globalement sur une décennie seulement. Réformes militaires, réindustrialisation, explosion du nombre des lignes ferroviaires, ouverture d'écoles privées pour les jeunes filles bien nées, les efforts sont notables, mais incomplets. Le libérateur reste un tenant de l'autoritarisme. Lui qui raffermit la censure et doit assumer les conséquences de réformes qui vont dans le bon sens, mais qui ne sont guère complètes. Son début de règne, qui laisse croire qu'il va être l'homme modernisant le pays, est trompeur. Il devient de plus en plus conservateur. C'est notamment le cas lorsque des étudiants manifestent. Leur but ? Réformer l'Empire à l'occidental. Ils sont réprimés dans le sang. Même chose pour les Polonais, qui se révoltent de nouveau en 1863. La main ferme du tsar s'abat sur le pays. Les hommes politiques sont exécutés. Des milliers de locaux prennent le chemin de la déportation et de la Sibérie. D'un point de vue extérieur, le souverain est aussi servi, lui qui doit gérer une nouvelle crise orientale. Militairement, l'empereur tourne son regard vers l'Asie centrale et l'Extrême-Orient, avec, il faut bien le dire, plus ou moins de réussite. Alexandre II doit faire face, à la fin de la décennie 1870, à une opposition révolutionnaire de plus en plus marquée et extrême.
Au cours de son règne, il subit pas moins de 11 tentatives d'assassinat. Pas de quoi le décourager. Au début de la décennie 1880, il cherche à mener une nouvelle réforme politique. Le texte doit permettre de perfectionner les premières avancées sociétales. Mais l'empereur n'en aura pas le temps. Le 13 mars 1881, alors qu'il revient d'une parade militaire à Saint-Pétersbourg, une bombe explose au passage de son escorte. Indemne, il sort et fait face au poseur de bombes, remerciant le ciel de lui avoir laissé la vie sauve. Le révolutionnaire narquois lui rétorque qu'il est sans doute trop tôt pour se réjouir. Et a raison. Un nouvel engin explosif est lancé par un autre conjuré. Cette fois, il fait mouche. Déchiqueté, mutilé, le tsar est porté au palais pour y mourir. La meneuse de l'action, une certaine Sofia Perovskaya, une révolutionnaire en quête de vengeance alors que son compagnon a été arrêté quelques semaines plus tôt. Le moment est un véritable point de bascule. Il va marquer son époque. Cette fois, le virage pris par l'Empire risque bien de le conduire au fond des abîmes.

Aujourd'hui, dans les notes de l'histoire, histoire et musique entrent en résonance. L'Empire russe, au temps où Tchaïkovski est l'une de ses figures artistiques les plus importantes, est en pleine mutation. Le tsar, Alexandre II, tente de mener des réformes libérales pour son pays. Solides, elles n'en sont pas moins complètes et une résistance armée s'organise contre lui. En 1881, après 11 tentatives d'assassinat, il est finalement tué par une bombe artisanale à Saint-Pétersbourg. Le régime s'apprête à prendre un virage net vers l'autoritarisme, ce qui risque bien de le conduire vers un futur on ne peut plus incertain. Place Semenov, Saint-Pétersbourg. L'immense esplanade au cœur de la capitale du régime est un lieu qui sent la poudre et le sang. Depuis des temps immémoriaux, ici, on exécute les condamnés à mort. Ce matin du 15 avril, alors que le jour n'est levé que depuis quelques heures, 6 criminels s'avancent face à la faucheuse. Aujourd'hui, pas de peloton. Les fusils sont restés sagement au placard. Non, le moment est public. Alors ce sera la pendaison. Parmi les condamnés, une figure se détache et s'impose avec un charisme presque dérangeant. Il s'agit de Sofia Perovskaya, le cerveau de l'opération qui a coûté la vie au tsar il y a un mois. Elle est la première femme à être condamnée à mort pour raisons politiques en Russie depuis le XVIIIe siècle. Une éternité. Cette jeune militante n'est pas n'importe qui. Fille de l'ancien gouverneur militaire de la capitale de l'Empire, elle fut un temps un brillant espoir avant de basculer dans la radicalité et dans le terrorisme. La foule s'est massée sur place. Lorsqu'il se réveille dans son appartement du centre-ville, Piotr Tchaïkovski se demande bien ce qui se passe. Les rues sont vides. Ce spectacle public de la mise à mort n'intéresse pas le compositeur. Il ne vit que pour composer, lui qui est entretenu par une riche roturière, Madame von Meck. Depuis des années, elle le paie pour qu'il puisse vivre de son art sans se soucier du lendemain. Pourtant, ils ne se sont jamais rencontrés. Cette relation épistolaire dévorante a permis au musicien d'obtenir son second souffle tant espéré. Loin de sa femme, loin des rumeurs sur son homosexualité, loin des scandales potentiels, l'artiste compose. L'incarnation du mouvement romantique russe, quelque part, est condamnée à ne pas connaître ce que la romance peut offrir de plus beau. Alors, les notes servent de remède et d'exutoire. L'histoire, elle, se joue non loin de lui. Sur la place, Sofia Perovskaya s'avance. Elle est la toute première à passer. Sans un mot, le bourreau passe la corde à son cou. Les accusés ont été condamnés en 2 jours, un procès express, qui démontre que le régime ne laissera rien passer aux révolutionnaires qui cherchent à déstabiliser l'Empire. La jeune femme ne dit pas un mot. La mort ne tarde pas à la saisir, elle et ses complices. Le régime tsariste et son nouveau monarque décident de rejeter en bloc la vision libérale d'Alexandre II. Ne compte dorénavant que 2 choses, l'autoritarisme et la répression.

L'assassinat du tsar en 1881 est un véritable choc dans l'opinion. Il est normalement considéré comme une figure tutélaire, sacrée, qu'on ne peut pas toucher. Et l'exécution des membres du commando responsable de l'attentat ne va pas apaiser les tensions. En arrivant au pouvoir, Alexandre III prend un virage à l'opposé de ce que son père a tenté de mettre en place. Les partisans du libéralisme sont écartés sans ménagement. Et le manifeste d'Alexandre est un texte qui se charge d'enfoncer le clou. La Russie connaît un véritable retour à l'autoritarisme. Pire, de nombreuses contre-réformes sont amorcées afin de limiter l'effet de la politique de son prédécesseur. Une véritable volonté de russification, à rebours de l'affirmation des nationalités présentes dans l'Empire, crispe une partie des populations. Le russe devient obligatoire dans l'administration. On tente même de russifier l'enseignement dans certaines régions dépendant du régime, notamment la Pologne. Dans un empire disparate, aux confessions et aux histoires plurielles, cette volonté de porter le russe et la religion orthodoxe sur le devant de la scène officielle entraîne de très vives réactions. Mais le pouvoir ne s'arrête pas là. Les juifs, considérés comme des ennemis de l'intérieur, sont victimes de terribles pogroms à travers tout le pays. La politique étatique à leur égard entraîne de nombreuses exclusions et massacres. Les campagnes et les grandes villes leur sont interdites d'accès. Les étudiants juifs ne peuvent plus devenir avocats. Leur accès à l'université est considérablement amputé. En somme, ils sont mis au banc de la société et persécutés. Les autres minorités ne sont pas en reste. Dans ce marasme politique, Piotr Tchaïkovski est au sommet de son art. Représentant officiel de la culture russe, dans le pays mais aussi à l'étranger, ses compositions sont légion. Rétribué par le régime via une pension pérenne de 3000 roubles, cette reconnaissance est un cadeau qui peut devenir empoisonné. À l'abri du besoin, Tchaïkovski n'en est pas moins tenu en laisse par l'Empire. Pour Alexandre III, cette pension impériale est le meilleur moyen d'empêcher une quelconque sortie de piste de la part de sa star. Mais cette période est loin d'être aussi dorée qu'il n'y paraît pour le compositeur. Sa grande mécène, Madame von Meck, le rejette en 1890. Elle n'aurait plus les moyens de l'entretenir. Pourtant, sa fortune est exponentielle. En réalité, cette cassure nette concerne l'homosexualité du musicien. Longtemps imperméable aux rumeurs, la mécène finit par se laisser convaincre. À l'époque, une sexualité hors du cadre fixé par la loi et la morale entraîne bien injustement une exclusion sociale. Le régime est soumis à d'énormes pressions. Une partie de la population commence à rejeter son côté autocratique. On juge que le tsar n'est pas concerné par les préoccupations économiques ou sociétales des siens. En Europe circule le manifeste du Parti communiste. L'œuvre de Marx et Engels est traduite en russe en 1882. Elle se répand comme une traînée de poudre. Dès les années 1890, une première génération de marxistes se développe en Russie. Pour le pays, l'éveil de cette doctrine politique va tout changer. En sous-main, au cœur d'une opinion fracturée, une véritable révolution se prépare. Les tsars y seront confrontés sous peu.

Aujourd'hui, dans les notes de l'histoire, histoire et musique entrent en résonance. Au cœur de la Russie de la fin du XIXe siècle, Piotr Tchaïkovski est le compositeur qui compte. Adulé, porté au nu, il n'en est pas moins un homme fragile, traversé par de profondes crises personnelles qui influent sur sa manière de composer. Plus globalement, le régime séculaire tsariste doit faire face à de profondes mutations sociétales en Russie. Le tsar Alexandre II est assassiné. Son successeur et fils, Alexandre III, prend un virage autoritaire à l'opposé des idéaux défendus par son père. En réaction, des esprits s'éveillent. Ils vont conduire le pays dans les méandres de la Révolution. Nous sommes au cœur de la nuit du 6 novembre 1893. Voilà 9 jours que Piotr Tchaïkovski a produit sa 6e symphonie pathétique. Un grand moment pour lui, aux allures de Requiem, qui, dans les abîmes de cette obscurité automnale, prend maintenant tout son sens. À la surprise générale, le compositeur, au sommet de sa gloire, se meurt. Pour Modeste, son frère à son chevet, cela semble totalement irréel. La presse de toute la capitale s'est saisie de l'affaire et publie chaque jour des bulletins de santé du musicien. La star est si connue que des millions de personnes retiennent leur souffle. Pour Tchaïkovski, il est trop tard, son frère le sait. Le verdict a mis du temps à tomber, mais dorénavant, les médecins n'ont plus aucun doute, c'est le choléra. Saint-Pétersbourg est victime d'une épidémie terrible depuis quelques mois. Pour éviter de tomber malade, il est indispensable de boire de l'eau minérale. Et on raconte déjà dans les faubourgs que l'artiste s'est laissé aller en ingurgitant un verre non décontaminé. Modeste ne peut pas y croire. Cette imprudence ne lui ressemble pas. Et pourtant, le résultat se déploie là, sous ses yeux gorgés de larmes. L'un des musiciens les plus importants de son temps est en train de s'éteindre. Son visage, déjà de cire, est apaisé. Mourir, c'est pour le musicien le moyen de fuir ses souffrances terribles, les rumeurs, les ragots et le poids du scandale. Toute sa vie durant, Tchaïkovski a tenté de fuir les polémiques. Son tort, celui d'aimer différemment. Peut-on vraiment mettre au banc quelqu'un pour cette raison? Son frère se le demande. Alors que l'agonie touche à sa fin. Cet empire qui contorsionne par ses lois, par l'exclusion ou la pression sociale, est-il encore un régime viable, souhaitable? Dans les recoins et les sous-sols, ils sont de plus en plus à se le demander. Le pays ne va pas tarder à basculer.

0: La mort de Tchaïkovski est une affaire dans l'affaire. D'aucuns estiment qu'il s'est suicidé en se contaminant volontairement au choléra. En cause, les rumeurs autour de son homosexualité qui lui collent sur les épaules une pression de plus en plus importante. Quoi qu'il en soit, son décès ouvre pour le pays une drôle de période, pendant laquelle la faucheuse ne va pas s'arrêter de frapper. Le tsar Alexandre III en est bientôt la victime. Depuis 5 ans, il paie les conséquences d'un grave accident ferroviaire à Borki, durant lequel le train impérial a déraillé. Pour permettre à sa famille de sortir sans dommage, le souverain aurait porté à bout de bras les débris du wagon dans lequel il séjournait. Dès lors, sa santé va chuter de manière graduelle. C'est une pathologie rénale qui l'emporte finalement, moins d'un an après le compositeur. Son successeur, le jeune Nicolas II, qui hérite d'une situation pour le moins préoccupante. Ah, le pays va mal, mais le jeune homme n'est pas prêt. Il se contente, au début de son règne, de suivre les pas de son père, sans s'affirmer. Il n'a pas conscience des intrigues et du climat qui règne. Bref, Nicolas II ne prend pas du tout la mesure de ce qui vient. Aux Russes qui rêvent de libéralisme, il dit « Vous avez formulé des rêves insensés ». C'est ce qu'on verra. Cette volonté de préserver l'autocratie d'un régime qui tangue va le conduire à la catastrophe. Les anciens conseillers de son père sont autour de lui, influençant ses prises de décision. Mais là de la vie mondaine, le tsar s'éloigne physiquement des palais, se coupe d'une bonne partie de la noblesse moscovite et pétersbourgeoise. Nicolas II se rêve protecteur de ses peuples, une image fantasmée qui n'est déjà plus en vigueur chez une partie des Russes. Les Romanov sont en réalité de plus en plus détestés. Mais le monarque ne le remarque pas. Ses sentiments antagonistes s'expriment dans de profonds mouvements sociaux, notamment chez les ouvriers, victimes d'une politique d'industrialisation du pays poussée à l'extrême. Ne compte que le progrès. Malgré une volonté nette de transformer l'Empire en puissance moderne, certaines politiques désastreuses creusent le fossé entre les plus riches et les plus modestes, notamment au niveau agricole. La population augmente considérablement, passant de moins de 100 millions d'habitants à près de 180 millions à la veille de la Première Guerre mondiale. Sur le plan extérieur, le jeune tsar veut devenir le chantre d'une paix mondiale, pourtant brisée en 1905 par l'éclatement d'une guerre avec le Japon. Le conflit, une nouvelle fois, est catastrophique pour l'Empire, avec plus de 150 000 morts et 300 000 blessés. La défaite cuisante provoque des heurts intérieurs. En révolte constante depuis le début du nouveau millénaire, les tenants d'une réforme profonde du régime profitent de la guerre perdue contre les forces japonaises pour se rebeller. Le Parti ouvrier social-démocrate de Russie, qui regroupe les forces marxistes du pays, fondé en 1898, prend les choses en main. Lorsque la police ouvre le feu dans les rangs de manifestants, faisant près de 1000 morts, c'est l'explosion. Le dimanche rouge marque le début d'une véritable révolution. Absent de Saint-Pétersbourg, le tsar perd le contrôle de la situation. Des soulèvements paysans ont lieu dans toutes les provinces de l'Empire, tout comme de grandes grèves ouvrières. La situation s'enlise, dure des mois. Nicolas II doit céder. En octobre 1905, avec de profondes concessions politiques et l'ouverture d'un régime plus constitutionnel, le monarque met un terme aux événements révolutionnaires. Cette tentative de sauvetage d'un régime millénaire, hélas pour le tsar, sera un échec cuisant. Mais cela, c'est une autre histoire. En levant le voile sur sa 6e symphonie, quelques jours avant sa mort, Tchaïkovski offre bien plus qu'un requiem personnel. Au fond, c'est aussi celui d'un régime en déliquescence que l'on peut ressentir dans son adagio de fin. De manière limpide, la Russie tsariste va mourir comme la pathétique s'éteint. Pas de triomphe fracassant, mais un trépas progressif. Nicolas II, totalement isolé, va abdiquer en 1917, seul, sans gloire, au milieu du chaos. La morale de ce récit, au cœur des opéras et des symphonies de Tchaïkovski, pourrait être celle-ci. Ce qu'un régime célèbre dans la mort, il ne peut le sauver dans la vie. « Voilà donc pour ce récit que j'ai eu le plaisir de partager avec vous grâce à la plume d'Antoine Charpagne et à la collaboration des équipes de LDV Productions.
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2: Tchaïkovski et les derniers tsars, la fin de l'Empire russe, c'était le sujet des notes de l'histoire que nous venons d'entendre. Demain à 19h, il y aura un autre sujet et tous ces sujets sont bien évidemment à réécouter sur RTBF Ovio. Nous allons retrouver Tchaïkovski, alors le Tchaïkovski romantique qui composait ceci, Souvenir d'un lieu cher. En voici le scherzo avec Janine Jensen, le Mahler Chamber Orchestra dirigé par Daniel Harding.

Janin Jansen, le Mahler Chamber Orchestra, dirigé par Daniel Harding, dans ce souvenir d'un lieu cher. Nous en écoutions le scherzo. C'est bien évidemment signé Tchaïkovski. Et on reste avec Tchaïkovski. Voici un extrait du cycle des saisons, opus 37A. Nous allons écouter de janvier à décembre sous les doigts de Freddy Kempff.

0: Freddy Kempf qui interprétait de janvier à décembre. C'est donc un extrait du cycle des saisons. C'est l'opus 37A de Tchaïkovski et cela referme l'épisode de ce jour. N'oubliez pas de vous rendre sur RTBF Ovio pour le réécouter ou réécouter les précédents, voire même les suivants. Demain, en tout cas, sur notre antenne à 19h, on vous fixe un rendez-vous pour un nouveau Note de l'Histoire. Ce sera l'affaire Dreyfus et Albéric Magnard, une France divisée. Et puis tout de suite, ce sont les concerts de l'été avec Laurent Grolus.
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1: Bonsoir à toutes et à tous et bienvenue en Irlande ce soir. Le 26 juin dernier, la Bantry House accueillait le quatuor à cordes de Calidor, une jeune formation nord-américaine qui avait choisi le 12e quatuor. C'est l'opus 127 de Beethoven. Ce sera pour nous la seconde partie de ce concert, puisqu'en ouverture de cette soirée irlandaise, l'équipe artistique du Festival de musique de chambre de West Cork avait invité la violoniste Diana Tichenko et la pianiste Anna Federova. Ces deux artistes avaient composé un programme autour de 5 pièces pour violon et piano du compositeur ukrainien Valentin Silvestrov et la première sonate pour violon de Serge Prokofiev. Diana Tichenko et Anna Federova, elles sont toutes les deux nées en 1990 en Ukraine. Elles se sont rencontrées à l'école de musique Lysenko de Kiev. C'est après leurs études en Ukraine que leurs parcours ont légèrement divergé, puisque Diana Tichenko, la violoniste, a poursuivi sa formation à la Musikhochschule Hans Eisler de Berlin. Elle s'est ensuite imposée sur la scène internationale en devenant assez jeune violon solo de l'orchestre des jeunes Gustav Mahler. En 2018, elle remportait le premier prix du concours international Long Thibaud à Paris, qui est toujours et qui reste une grande référence. Quant à sa partenaire et amie aussi, la pianiste Anna Federova, elle a quitté l'Ukraine pour rejoindre, elle, la Royal Academy de Londres. Enfant prodige, Anna Federova s'est illustrée au concours Chopin, mais aussi au disque, et je pense ici à ses remarquables enregistrements, des 4 concertos pour piano de Rachmaninov. Les deux artistes ukrainiennes ouvraient leurs prestations avec 5 pièces pour violon et piano de leur compatriote Valentin Silvestrov, qui est né en 1937. Dans les années 1960, il adhère à l'esthétique du sérialisme. Mais à partir des années 70, comme d'autres d'ailleurs, il abandonne ce courant pour se consacrer à un style plus contemplatif et plus expressif aussi. Beaucoup plus récemment, en 2022, suite à l'invasion de l'Ukraine par la Russie, Silvestrov quitte Kiev et s'installe à Berlin. Les 5 pièces pour violon et piano qui sont à suivre sont une œuvre de jeunesse de ce compositeur ukrainien, écrite en 1961 alors qu'il n'avait que 24 ans. Mais ces 5 pièces, il va les réviser de fond en comble en 1999. Raison pour laquelle peut-être ces 5 pièces pour violon et piano de Valentin Silvestrov s'inscrivent davantage dans une esthétique néo-romantique et même post-moderniste que dans le sérialisme de sa jeunesse. Diana Tichenko est au violon et Anna Federova au piano. Nous les écoutons toutes les deux dans la musique de Valentin Silvestrov, ce grand compositeur ukrainien.

Les 5 pièces pour violon et piano de Valentin Silvestrov, un compositeur ukrainien né en 1937. Diana Tichenko était au violon et Anna Federova au piano. Et elle rendait, me semble-t-il, à cette pièce toute la poésie et la grâce que contient cette musique qui paraît tellement simple et en même temps infiniment pensée et construite. C'est vraiment de toute beauté. C'est maintenant la gravité de la première sonate pour violon de Prokofiev qui va nous accompagner. Une œuvre écrite entre 1938 et 1946 au caractère particulièrement sombre. Une sonate puissante, dramatique, mélancolique également, et qui est profondément marquée par le climat de la Seconde Guerre mondiale, puisque, je vous rappelle, elle est écrite entre 1938 et 1946. Dans la fin de cette sonate, Prokofiev a comparé les gammes jouées en sourdine au vent qui souffle dans un cimetière. Voici la première sonate en fa mineur, opus 80 de Serge Prokofiev. Diana Tichenko est au violon et Anna Federova au piano.

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Diana Tichenko, violon, et Anna Federova au piano dans la première sonate en fa mineur opus 80 de Serge Prokofiev, une œuvre composée entre 1938 et 1946. Les deux artistes ukrainiennes cédaient maintenant leur place sur la scène de la Bantry House. Nous sommes en Irlande. Elles cédaient leur place au quatuor à cordes de Kalidor, qui est elle une formation nord-américaine fondée en 2010 au Colburn Conservatory of Music de Los Angeles, où ses quatre membres ont étudié. Le quatuor

a remporté plusieurs compétitions internationales. On citera le concours Emprise et le Borletti Brittany Trust, mais il a aussi été salué pour ses enregistrements de référence. Je pense par exemple à l'intégrale des Quatuors de Beethoven. Et c'est précisément l'un de ces Quatuors de Beethoven que nous allons écouter tout de suite, et plus exactement l'opus 127, qui est son 12e Quatuor, mais qui est surtout le premier de la célèbre série de ses 5 derniers Quatuors. Voici le Quatuor Kalidor dans le Quatuor en mi bémol majeur opus 127 de Beethoven. C'était à West Cork, en Irlande, en juin 2026.

0: toute la fièvre du quatuor Kalidor, une formation nord-américaine que nous écoutions dans le 12e quatuor en mi bémol majeur, opus 127 de Beethoven. Jeffrey Myers et Ryan Meehan étaient au violon, Jeremy Berry à l'alto et Estelle Chouy au violoncelle. Voilà, c'était la dernière page de ce concert. Il était enregistré le 26 juin 2026. C'était au Festival de musique de chambre de Bantry en Irlande.
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0: Je vous propose de retrouver la pianiste Anna Federova qui était tout à l'heure en compagnie de Diana Tichenko au violon. La voici dans son versant orchestral, Anna Federova, et un orchestre fabuleux. C'est celui qu'a écrit Serge Rachmaninoff pour son premier concerto pour piano. Donc voici les deuxième et troisième mouvements avec Anna Federova au piano.

0: Dania Segal à la flûte à bec et l'ensemble Musica Alta Ripa. Nous écoutions ces artistes dans le concerto pour flûte à bec, deux violons et basse continue en si bémol majeur de Robert Valentine. Voilà, c'est avec ce musicien britannique, mais qui a terminé son existence à Rome, que prend fin notre émission aujourd'hui. Merci beaucoup à vous de l'avoir suivi. La suite de notre soirée, c'est avec Arnaud Quitelier et Club Jazz. Je vous souhaite une excellente suite de soirée en sa compagnie et j'espère vous retrouver très bientôt. Au revoir.
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2: Bon mercredi.
3: Bonsoir, et dans quelques instants, Patrick Bivor et sa rencontre avec Branford Marsalis. Et tout de suite, notre album Souvenir, Jazz by Sun Ra 1956. Voici Lullaby for Railville, Sun Ra.

Lullaby for Willville, c'était Sonora en 1956, extrait de notre album Souvenir cette semaine, Madeleine Perrou et Kedi Lang River.

0: C'était en 2006, Madeleine Perroux et son invité Kaydee Lang pour River. Autre invité au micro de Patrick Bivor, cette fois c'était Branford Marsalis. Interview à retrouver bien évidemment si vous le désirez en podcast sur RTBF Ovio et tout de suite dans Club Jazz.
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2: Bonsoir Arnaud, bonsoir tout le monde. Ce mercredi soir, eh bien, je vous propose de découvrir le dernier album de Branford Marsalis, qui est un saxophoniste américain né en août 1960 à Baton Rouge et qui a été élevé à la Nouvelle-Orléans, berceau du jazz. Il appartient à une des familles les plus influentes de la musique afro-américaine, puisque son père, Ellis Marsalis, était un pianiste et pédagogue respecté, tandis que ses frères, Winton, Dilfayo et Jason Marsalis, sont également musiciens. Et cette filiation a profondément façonné son approche, mêlant tradition et modernité. Au fil de sa carrière, Branford Marsalis s'est illustré autant dans le jazz que dans des collaborations avec des artistes pop et classiques. Il a joué avec Art Blakey, Miles Davis, Sonny Rollins, Dizzy Gillespie, Horace Silver, Harry Connick Jr., Marcus Miller, mais également Sting, Tina Turner, les Neville Brothers, Crosby, Stills & Nash ou encore James Taylor. Et le dernier album du saxophoniste Branford Marsalis, Belonging, rend hommage au pianiste Keith Jarrett, puisqu'il y revisite avec son quartet l'entièreté de cet album remarquable. Un album emblématique de jazz européen, mais sur son album, Branford y apporte une sensibilité contemporaine. Cet album confirme aussi son statut de musicien incontournable du jazz, capable de relier l'héritage et l'innovation, le tout avec élégance et profondeur. Entrevue avec un musicien honnête et exigeant, quelqu'un qui est connu pour son esprit critique, qui défend une vision rigoureuse du jazz, mais qui n'hésite pas non plus à bousculer les conventions. On se souvient par exemple de son album de jazz funk et de hip-hop jazz sous le nom de Buckshotly Funk dans les années 90. Un musicien indépendant et passionné qui allie discipline, curiosité et liberté artistique, le tout en affirmant un caractère bien trempé. Voici donc Branford Marsalis et un premier extrait de son dernier album, Belonging.

0: Bonsoir, Mr. Massalis. Good evening, Branford.
1: Bonsoir, Monsieur Patrick.
0: Comment allez-vous?
1: Ah, comme si, comme ça. Et toi?
0: Ça va, absolument. Merci beaucoup.
1: Je vous en prie.
0: So, your latest album is called Belonging.
2: Yeah. Votre dernier album s'appelle Belonging. Qu'est-ce qui vous a attiré dans Belonging de Keith Jarrett pour ce projet de réinterprétation avec votre quartet? Est-ce un de vos albums préférés de longue date? Ou vous a-t-il révélé quelque chose de nouveau récemment? Il m'a révélé des choses il y a de nombreuses décennies. Mais plus on étudie et écoute la musique, meilleur on devient.
0: Do you remember the first time that you have listened to
2: Vous souvenez-vous de la première fois où vous avez écouté un album de Keith Jarrett? Peut-être pas Belong, mais un autre. Le premier que j'ai écouté, c'est The Colon Concert, et je ne l'ai pas beaucoup aimé. Et je ne l'aime toujours pas. Et je ne sais pas pourquoi. C'est comme demander pourquoi quelqu'un n'aime pas les brocolis. Parce qu'il ne les aime pas. Ça ne m'a tout simplement pas plu, contrairement à l'engouement général. Ah, oh, tu dois l'écouter. Ce n'est pas la première fois de ma vie que les gens me disent « Oh, il faut absolument que tu vois ce film, c'est génial. » Et je le regarde et je me dis « Wow, ok, c'est pas mal. » Mais ce que j'ai fait quand j'étais jeune, parce que les jeunes ont tendance à être généralement très bêtes, c'est que j'ai pris ce disque et j'en ai fait la métaphore de tout ce qu'il a fait. Alors quand Kenny Kirkland disait « Oh mec, tu dois écouter Kate », je réponds « Non, ça va, j'ai entendu ce disque » et un jour, il a commencé à passer, c'était l'album « Facing You ». Non, pas « Facing You », c'était... Ce disque. Ça s'appelle My Song. Ça s'appelle My Song. Et il a mis les écouteurs, j'écoutais, il m'a mis les écouteurs sur la tête sans me dire que ce que c'était. Et j'ai dit, waouh! C'est vraiment bien. Et j'écoutais, et puis environ 5 minutes plus tard, il a essayé de me reprendre les écouteurs, et j'ai mis mes mains dessus pour dire non, tu ne peux pas les reprendre. Et on prenait l'avion pour l'Europe, et on a atterri à Hambourg. Et j'ai un bon ami qui s'appelle Harold Kissidou, et qui est là-bas. Et il me dit « Qu'est-ce que tu veux faire ?» J'ai répondu, il faut qu'on aille au magasin de disques, j'ai des disques à acheter. Alors j'ai acheté tous les disques de Keith Jarrett. Donc, My Song, Facing You, or Bezina. Et quoi d'autre? Je sais que c'était ces trois-là, c'est sûr. Et j'ai commencé à écouter, ah oui. Et Belonging, c'est ça, c'est le quatrième, Belonging. Et qu'est-ce qui vous a attiré chez Keith Jarrett? J'adorais son son, parfois l'explication la plus simple est la bonne, je veux dire. Il n'y avait aucune raison mathématique pour laquelle je l'aimais. C'était juste une musique très intelligente, je pouvais entendre qu'elle était intelligente et c'était une musique très mélodique. Elle était émotionnellement touchante.

0: How did you approach reinterpreting Jared's compositions?
1: Comment avez-vous abordé la réinterpretation des compositions de Keith Jarrett tout en conservant votre propre son feutré, un son assez distinct? Ce n'est pas quelque chose dont nous devons nous soucier, car nous sommes qui nous sommes. Plus jeune, je me disputais souvent avec des musiciens parce que nous choisissions de jouer les chansons des autres. Quand j'étais jeune, je faisais la même chose. Art Blakey m'a dit que je devais jouer une chanson de Gershwin. Et je n'arrivais pas à bien la jouer, alors j'ai commencé à modifier le morceau pour qu'il corresponde à mon style de jeu. Et là, il s'est mis à me tomber dessus. J'avais 21 ans et j'ai dit, écoute, de toute façon, je n'ai pas envie de jouer ce morceau. Tu m'obliges à le jouer. J'essaie juste de le rendre branché. Et il s'est lancé dans un long discours sur tous les exploits de George Gershwin, la musique classique, l'opéra et tout le reste. Et j'ai demandé, mais où veux-tu en venir ? Il a répondu, ce que je veux dire, c'est que tu n'es pas assez bon pour rendre George Gershwin branché. Il l'est déjà, il n'a pas besoin de toi. Tu es vraiment mauvais. Apprends à le jouer correctement. Et 5 ans plus tard, j'étais très reconnaissant de ce conseil. Je ne l'étais pas du tout à l'époque. Et en vieillissant, j'ai eu les mêmes discussions avec d'autres musiciens, du genre, mais pour qui prends-tu à changer la musique de Keith Jarrett? Pourquoi tu ne la joues pas simplement comme elle est écrite? Et évidemment, ils ont 1000 excuses. Eh bien, je dois trouver mon propre style. Et si tu es vraiment doué, tu as déjà ton propre style. Tu peux jouer la musique de n'importe qui comme elle est écrite et lui donner un son différent. Et c'est ma philosophie depuis qu'Art Blakey m'a mis une raclée en 1981. Du coup, on n'a pas perdu de temps à essayer de développer un système ou un processus pour que la musique sonne différemment de la façon dont Keith Jarrett et Ian et Per Danielsson et Jan Christensen la jouaient. Parce que nous avons des expériences culturelles très différentes qui nous permettent de jouer cette musique. Eric Rivas, son groupe est un groupe d'avant-garde. Joe Calderazzo a grandi en écoutant Led Zeppelin. J'ai grandi en écoutant Led Zeppelin, James Brown et Parliament Funkadelic. Et Justin a grandi en jouant à l'église et en écoutant du R&B. Nous avons des expériences qui n'étaient pas possibles pour certains Scandinaves nés dans les années 1940. Alors j'ai écrit la musique au plus près de ce que les chansons sont réellement. Les changements d'accords, tout, et puis quand on joue, ben on joue tout simplement, c'est tout. On ne passe pas beaucoup de temps à y réfléchir de cette façon. La réflexion a commencé il y a 40 ans, quand on a commencé à écouter ces disques. C'est là que la réflexion commence et qu'on commence à absorber tout ce qu'ils font. Et au bout d'un moment, on peut tout changer, comme je viens de le prouver avec cette chanson de l'album My Song que j'ai chantée. Et puis, une fois qu'on peut chanter sa musique, comme il la joue, on commence à entendre différentes choses qu'on peut faire, qui sont légèrement différentes de ce qu'ils font. Et c'est un processus très organique. Ce n'est pas des mathématiques.

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1: So, I guess you didn't listen to the original recording.
2: Bon, je suppose que vous n'avez pas écouté l'enregistrement original avant les répétitions avec les musiciens. Si, j'ai écouté l'enregistrement original pendant 40 ans. Mais avant de répéter avec les gars, à quoi bon? Je connais déjà ce disque, je l'ai écouté depuis 40 ans. L'écouter une fois de plus ne changera rien. Et on n'a pas répété, on a juste joué les morceaux parce qu'on avait tous tellement écouté ce disque. Je leur ai juste donné les partitions et on a joué les morceaux. On le joue une fois et puis on se dit on devrait faire ci, ça. Quelqu'un d'autre dit on devrait essayer ça et on essaye plusieurs choses et puis on se met d'accord sur l'arrangement et ensuite on enregistre le morceau et on passe au suivant. Y a-t-il un morceau sur votre album, sur Belonging, qui vous touche plus émotionnellement? Bien, Blossom est très difficile à jouer. De loin le plus difficile à jouer, mais Blossom était l'une des chansons. Lorsque j'ai décidé, vers la fin de ma vingtaine, que je voulais vraiment apprendre à jouer des ballades rubato, comme on les appelle maintenant, mais cette interprétation libre, sans changement de rythme constant, ni passage rapide et forcé, juste jouer la musique, et se laisser porter par le courant, comme si on était dans l'océan, aller où bon vous semble. Blossom était l'une de ses chansons. Les mouvements adagio des symphonies de Gustav Mahler ont beaucoup contribué à cela. Il y avait une chanteuse qui s'appelait Shirley Horn, et chaque fois qu'elle jouait des ballades, c'est comme ça qu'elle les jouait. Alors, j'allais l'écouter chanter et jouer avec son groupe chaque fois qu'ils étaient à New York. Et j'ai commencé à absorber tous ces sons, et puis 2 ans plus tard, nous avons commencé à essayer de le faire. Nous avons joué ce morceau de Keith Jarrett, Rose Petals, sur cet album Crazy People Music. À mon oreille, ce n'était pas très réussi, mais c'était un début. C'était notre première tentative. C'était difficile à jouer sans rythme, mais on le faisait. Mais plus on le faisait, plus c'était facile.

0: And talking about students and music,
1: et en parlant d'enseigner et de la musique en général,
0: melody, rhythm,
1: mélodie,
0: harmony,
1: rythme, harmonie,
0: I guess it's easy to
1: je pense qu'il est facile de comprendre ce qu'est une mélodie.
0: I guess it's also
1: je pense qu'il est également facile de comprendre ce qu'est un rythme.
0: But what about the harmony?
1: Mais qu'en est-il de l'harmonie?
0: Comment
1: expliqueriez-vous à un élève qui ne comprend pas ce qu'est une harmonie? Tout le monde comprend ce qu'est une harmonie. C'est le principe même de l'harmonie. C'est pourquoi on l'enseigne dans toutes les écoles. C'est très facile à enseigner. C'est facile à apprendre. Le problème ne vient pas vraiment de l'harmonie. Mais il faut développer son imagination musicale. Si j'écoute des musiciens de jazz jouer un accord 2-5-1 et qu'ils font tous...
2: And it's all over the world.
1: Et que c'est partout dans le monde comme ça. Je trouve ça tellement peu imaginatif. Et l'obsession, je crois, c'est la fonction.
2: Genre,
1: ça marche. Jouons parce que ça marche. Mais la mélodie est très difficile à cerner. On ne peut pas enseigner la mélodie. Et si vous écoutez To Belonging, de Kujarès, puis des disques de jazz moderne, vous vous demandez peut-être si certains musiciens ont le sens de la mélodie. Leurs morceaux sont-ils mélodiques? La plupart de ce que j'ai entendu ne l'est pas. J'ai entendu beaucoup de morceaux à la radio et en concert interprétés par des musiciens modernes, et ce n'est pas mélodique, mais ça ne peut pas l'être, car ils se concentrent sur l'harmonie. Donc vous dites entendre la mélodie, mais moi je dis qu'ils ne l'entendent pas, et ils ne ressentent pas le rythme, car s'ils le ressentaient, ce serait plus agréable à jouer. Mais tout est régulier, même des croches. Et les musiciens, je pense, le savent instinctivement. C'est pourquoi ils vont dans la direction opposée. Donc les chansons modernes sont basées sur l'improvisation. Ce ne sont donc pas vraiment des chansons, ce sont plutôt des expériences de pensée. Vous savez, les mélodies ne sont pas très imaginatives. Et puis on prend ces longs solos, et les solos ne sont que des motifs et des gammes qui fonctionnent. Et tout le monde le fait. Et puis on a un long solo, suivi d'un long solo, suivi d'un autre long solo. Et tout le monde joue de la même manière, dans le même style. Donc, non, je ne pense pas que la mélodie soit facile à identifier. Théoriquement, chaque chanson a une mélodie, donc on peut dire que c'est une mélodie. Mais est-ce une mélodie mélodique? Est-elle mélodique? Non, elle ne l'est pas. Parce qu'à propos de l'harmonie, la musique classique nous enseigne que les musiciens classiques n'utilisent pas de symboles d'accord. Et comme ils n'utilisent pas de symboles d'accord, si vous écoutez Bach, si vous écoutez Mozart, puis vous écoutez Stravinsky et que vous achetez les partitions, l'harmonie peut être exactement ce qu'il vous faut pour que la mélodie fonctionne. Maintenant, il y a d'autres musiciens pour qui la mélodie n'est pas importante et qui ne s'intéressent qu'à la structure. Ce sont des musiciens qui adorent ça et le public se dit « Eh gars, ça je peux faire aussi ». C'est parce que tu n'arrives pas à chanter ce qu'ils jouent. Et en tant que musicien, on s'éprend toujours de choses compliquées au détriment des choses simples. Et je pense que le défi en musique est de prendre des choses compliquées et de les présenter aux gens de manière simple. Prenons un truc comme joyeux anniversaire et on veut changer tous les accords, les rythmes. On veut dire, oh, il faut que ce soit branché. Joyeux anniversaire, c'est ringard, mec, il faut qu'on fasse un truc branché pour que les gens sachent qu'on est branché. Les gens se disent, mais enfin, pourquoi tu ne joues pas comme c'est écrit? Pourquoi tu dois ajouter? Ben, c'est une sorte de maladie que nous avons tous. On a tendance à compliquer les choses simples inutilement. Et puis on s'attache à des choses compliquées, mais on ne se sent pas obligé de les transmettre au public. On pense que c'est au public de nous suivre. Du coup, en plus de payer pour aller à ton concert, il faut aussi que tu deviennes un étudiant de la musique pour apprécier notre musique. Je pense que c'est une grosse erreur. Eh bien, Monsieur Marsalis, merci beaucoup.
0: So much. It was a pleasure talking to you.
2: Always, Patrick. Thank you.
0: Thank you.
1: Merci.
0: For this beautiful album, Belonging.
1: Merci pour ce magnifique album, Belonging,
0: really,
1: qui est vraiment,
0: really
1: vraiment magnifique.
2: I appreciate
1: J'apprécie
2: it.
1: Beaucoup.
2: You know, it all, like,
1: tout cela vient de Kate Jarrett, vraiment.
2: And the band.
1: Et du groupe. le groupe aussi, c'est ce que j'aime faire, prendre de la bonne musique et de bonnes idées et les intégrer à notre groupe. Et cela rend le groupe meilleur. Merci encore de nous avoir rejoints.

Branford Marsalis au micro de Patrick Bivor pour la sortie de son dernier album. Interview donc à retrouver sur RTBF Ovio en podcast. The Hustler, Stanley Turrentine.

0: Belle soirée sur RTBF Musique 3. Vivement ce soir, c'était Arnoul Massard, notre Belge du jour. On se quitte déjà avec notre album nouveauté. C'est le très bel album de Omar Sosa et le Quarteto Americanos. L'album s'appelle We Are Not the Headliner. Voici un troisième extrait pour cette semaine, African in My Fingers.
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